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En ce 20 juillet, je prends le temps de saluer Véronique, Jacques et toute son équipe chez Ford Ted Ford. Merci beaucoup d'être à l'écoute. Toujours un plaisir d'être avec vous. Mon nom est Danaë Thériault et on est ensemble avec des bons hits jusqu'à minuit.

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Bon, on se prend un petit peu d'avance, là. 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
3: 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Le député de Mégantic-l'Érable-Lobinière, Luc Berthold, engage la responsabilité de la ministre fédérale, Léna Diab, et lui demande de faire preuve d'humanité envers une immigrante et son fils, victime de violences conjugales et abandonné par son mari. Cette immigrante est pour l'heure hébergée avec son fils dans une maison pour femmes victimes de violences et portée à bout de bras par la communauté qui subvient à leurs besoins. Le député Luc Berthold tente depuis le mois d'avril de convaincre la ministre fédérale de lui accorder au moins le droit de travailler en attendant que sa cause soit entendue. Le candidat du Parti libéral dans Lobinière-Frontenac, Ludovic Beauregard, s'insurge à son tour contre le nouveau report du chemin de fer Québec Central et les dépassements de coûts de 200 millions de dollars qui y sont liés. M. Beauregard demande au gouvernement de revoir son approche en matière de gestion des sols amiantés et de rendre publiques les données du plan d'action amiante. Le député de la coalition Avenir Québec, François Jacques, a annoncé qu'il va solliciter un troisième mandat dans Mégantic. M. Jacques a exprimé sa volonté de poursuivre le travail entamé il y a 8 ans. Finalement, côté météo, à Thetford Mines, ce soir et cette nuit, c'est dégagé et le minimum est de 11 degrés.
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Du soir, on est le 20 juillet. Danaï Thériault qui est avec vous à tête forte en direct du studio Déco Surface Ameublement Sévigny. 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

ce que j'adore de la saison estivale, c'est qu'il y a tout le temps des spectacles, il y a tout le temps des activités à aller faire. Et la Station des Arts de Thetford présente des spectacles familiaux tous les samedis matins. Donc, à chaque semaine, vous pouvez aller voir ça. Et ce samedi 25 juillet, c'est à 10h et c'est Yaya au Far West. Donc, si vous voulez plus d'informations là-dessus, vous pouvez vous rendre sur levillethetford.ca dans la section été. Et la programmation complète va être à cet endroit. Mais manquez pas ça, rajoutez ça à votre horaire pour en fin de semaine. Là, je sais que je suis un petit peu d'avance. On est juste lundi soir, mais quand même, on aime ça, se préparer et remplir notre horaire et savoir où est-ce qu'on s'en va. Donc, c'est pour ça que je vous en parlais en ce 20 juillet. Merci d'être à l'écoute en ce lundi soir à Thetford. C'est un plaisir de vous accompagner.

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5: Voici vos nouvelles, Arsenal Média. Le député de Mégantic, l'érable Lobinière, Luc Berthold, engage la responsabilité de la ministre fédérale, Léna Diab, et lui demande de faire preuve d'humanité envers une immigrante et son fils, victime de violences conjugales et abandonnée par son mari. Cette immigrante est pour l'heure hébergée avec son fils dans une maison pour femmes victimes de violences et portée à bout de bras par la communauté qui subvient à leurs besoins. Le député Luc Berthold tente depuis le mois d'avril de convaincre la ministre fédérale de lui accorder au moins le droit de travailler en attendant que sa cause soit entendue. Le candidat du Parti libéral dans Lobinière-Frontenac, Ludovic Beauregard, s'insurge à son tour contre le nouveau report du chemin de fer Québec Central et les dépassements de coûts de 200 millions de dollars qui y sont liés. M. Beauregard demande au gouvernement de revoir son approche en matière de gestion des sols amiantés et de rendre publiques les données du plan d'action amiante. Le député de la coalition Avenir Québec, François Jacques, a annoncé qu'il va solliciter un troisième mandat dans Mégantic. M. Jacques a exprimé sa volonté de poursuivre le travail entamé il y a 8 ans. Finalement, côté météo, à Thetford Mines, ce soir et cette nuit, c'est dégagé et le minimum est de 11 degrés.
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En ce 20 juillet, je prends le temps de saluer Véronique, Jacques et toute son équipe chez Ford Thetford. Merci beaucoup d'être à l'écoute. Toujours un plaisir d'être avec vous. Mon nom est Danaë Thériault et on est ensemble avec des bons hits.

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Bon, on se prend un petit peu d'avance, là. Je sais qu'on est juste au mois de juillet, mais je vous parle déjà de novembre prochain parce que le 21, ça va être la présentation du match des anciens Canadiens à l'aréna isothermique de Disraeli. Si vous voulez plus de détails sur l'événement qui va être attendu

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3: Voici vos nouvelles, Arsenal Média. Le député de Mégantic-l'Érable-Lotbinière, Luc Berthold, engage la responsabilité de la ministre fédérale, Léna Diab, et lui demande de faire preuve d'humanité envers une immigrante et son fils victime de violences conjugales et abandonné par son mari. Cette immigrante est pour l'heure hébergée avec son fils dans une maison pour femmes victimes de violences et portée à bout de bras par la communauté qui subvient à leurs besoins. Le député Luc Berthold tente depuis le mois d'avril de convaincre la ministre fédérale de lui accorder au moins le droit de travailler en attendant que sa cause soit entendue. Le candidat du Parti libéral dans Lotbinière-Frontenac, Ludovic Beauregard, s'insurge à son tour contre le nouveau report du chemin de fer Québec Central et les dépassements de coûts de 200 millions de dollars qui y sont liés. M. Beauregard demande au gouvernement de revoir son approche en matière de gestion des sols amiantés et de rendre publiques les données du plan d'action amiante. Le député de la coalition Avenir Québec, François Jacques, a annoncé qu'il va solliciter un troisième mandat dans Mégantic. M. Jacques a exprimé sa volonté de poursuivre le travail entamé il y a 8 ans. Finalement, côté météo, à Thetford Mines, ce soir et cette nuit, c'est dégagé et le minimum est de 11 degrés.
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Soir, on est le 20 juillet. 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
1: Et juste lundi soir, mais quand même, on aime ça, se préparer et remplir notre horaire et savoir où est-ce qu'on

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2: Voici vos nouvelles, Arsenal Média. Le député de Mégantic-l'Érable-Lotbinière, Luc Berthold, engage la responsabilité de la ministre fédérale, Léna Diab, et lui demande de faire preuve d'humanité envers une immigrante et son fils victime de violences conjugales et abandonné par son mari. Cette immigrante est pour l'heure hébergée avec son fils dans une maison pour femmes victimes de violences et portée à bout de bras par la communauté qui subvient à leurs besoins. Le député Luc Berthold tente depuis le mois d'avril de convaincre la ministre fédérale de lui accorder au moins le droit de travailler en attendant que sa cause soit entendue. Le candidat du Parti libéral dans Lotbinière-Frontenac, Ludovic Beauregard, s'insurge à son tour contre le nouveau report du chemin de fer Québec Central et les dépassements de coûts de 200 millions de dollars qui y sont liés. M. Beauregard demande au gouvernement de revoir son approche en matière de gestion des sols amiantés et de rendre publiques les données du plan d'action amiante. Le député de la coalition Avenir Québec, François Jacques, a annoncé qu'il va solliciter un troisième mandat dans Mégantic. M. Jacques a exprimé sa volonté de poursuivre le travail entamé il y a 8 ans. Finalement, côté météo, à Thetford Mines, ce soir et cette nuit, c'est dégagé et le minimum est de 11 degrés.
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exactement 6 heures. Et on repart pour un petit tour. J'ai craqué la bébelle. Tu sais, la petite bébelle, le petit jouet, là, qu'on tournait là, quand on était jeune. Je sais pas, là, ça peut être un petit canard, peu importe. Là, là tu lâchais la crinque, là. Ça se mettait à avancer. Ça tournait ben, le temps que finalement tu avais craqué. C'est ça. Et là, moi, j'ai craqué la manivelle au max. Ah oh, ouais, au max. Là. Au fond, les boulons. Et on va arrêter d'avancer et de bouger à 8h45 ce matin. C'est bon, ça? Bon réveil. Hein? C'est une belle image. Pareil, c'est une belle image. Jason qui est là. Bon mardi! Moi, ça va, vous autres? Bon, ouais, hein? Ah, moi, ça va très bien. Vous avez constaté ça, hein? Avec mon humour du mardi matin. Mm-hmm. Donc, effectivement, très content d'y être. Info locale, régionale, nationale, internationale. On va jaser de showbiz, on aura la revue de presse à faire, on va aller sur montetford.com. On va parler de ce qui se passe ici, là, à Thetford, dans la MRC des Appalaches. On va vous tourner à travers ça de la musique, ben oui. Collaboration des trois accords et cœur de pirates pour toujours les vacances à Viva 105.5.

6h06 sur montetford.com, on retrouve beaucoup, beaucoup d'infos. Infos locales et régionales, c'est avec notre journaliste Boris Chassagne, et infos nationales et internationales avec l'équipe de la presse canadienne. Québec et Ottawa versent 10 millions de dollars à la municipalité de Saint-Fortuna pour ses infrastructures d'eau. Ensuite, le pavillon de la faune rouvre ses portes à Stratford. D'ailleurs, c'est samedi dernier, en fait, qu'on a fait ça officiellement. Un survivant du cancer lève 25 000 $ au profit de l'hôpital de Thetford. Wow! Ça, il faut souligner ça, hein? On dit Jacques Talbot, un ancien patient de l'hôpital de Thetford, a réussi à amasser 25 000 $. Bravo! Franchement, là, bravo. Ensuite, un corbillard blanc sillonne les routes pour sensibiliser les automobilistes. Et d'ailleurs, les gens peuvent signer sur le corbillard une espèce de contrat, là. Donc, on s'engage à respecter les règles et tout ça, là. Je trouve que c'est une bonne idée. Semaine de prévention de la noyade. On est en plein dans ça. D'ailleurs, on pourra s'en reparler un petit peu plus tard ce matin. L'inflation recule à 3 %. Donc, on a appris ça hier. Le Québec est touché par près de 160 feux de forêt. Et deuxième gain en autant de matchs pour l'Unicanva de Thetford. 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Alex Nevsky s'amène en musique pour On leur croit. On leur a fait croire. Mais avant ça, c'est la plus récente d'Ariane Moffat. Petite joie. Vous êtes dans On part ça de même. On est là. À Viva 105.5. Bon réveil.

6h15, vous êtes dans On part ça de même. Et hier, en fait, ça commençait pour cette semaine de prévention de la noyade de la Société de sauvetage. Le thème pour cette édition 2026, qui en est la 33e en passant, c'est être bien préparé. C'est la base de la sécurité. D'ailleurs, la ville de Thetford organise pas plus tard que demain, donc le 22 juillet, des ateliers de prévention sur les risques en eau libre et en piscine résidentielle dans 3 piscines de la ville. On parle d'ateliers, oui, d'habileté aussi aquatique et de prévention. Donc, c'est à la piscine Sainte-Marthe qu'on va faire ça et aux piscines des polyvalentes, à la polyvalente de Thetford et à la piscine du secteur Black Lake. Donc, demain, 22 juillet, mais à des heures différentes. Donc, vous pouvez aller en ligne sur le site de la ville de Thetford, les réseaux sociaux de la ville, pour en savoir un peu plus. Et d'ailleurs, on dit qu'en 2025, le Québec a recensé au total 61 décès par noyade sur les différents plans d'eau de la province. Et malheureusement, cet été, encore trop de décès par noyade. Et d'ailleurs, bon, on va prendre un petit peu de temps ce matin pour jaser de ce qu'on pourrait faire. En fait, tu sais, le thème, c'est être bien préparé. C'est la base de la sécurité. Souvent, c'est, on est full excité, là, hein? On est content, on va se baigner. Ça peut être à la maison, mais ça peut être chez un ami. Tu sais, tu reviens à la maison. « Hey, mon ami m'a invité à me baigner, je peux-tu y aller? » Oui, tu peux y aller, mais sois prudent, puis ça prend quelqu'un, hein? Est-ce qu'il y a un adulte, là, un parent qui surveille, évidemment? Parce que souvent, les gens nous disent, oh, « Hein, tu surveilles encore, mettons, ton enfant qui se baigne dans la piscine, il est rendu assez grand pour se baigner tout seul? » Oui, je vous l'accorde, mais il peut se passer quelque chose pareil, là. La personne peut avoir un malaise dans l'eau, peut se mettre à mal filer, je sais pas. Donc là, ça prend quelqu'un qui surveille en tout temps. Ça, je pense que c'est le gros point qui fait défaut. Souvent, les parents vont dire « Ah, les enfants sont assez grands » ou peu importe, là. Ou même un adulte qui se baigne tout seul, il peut arriver quelque chose, là. T'sais, c'est pas parce que c'est un adulte, puis c'est pas parce que c'est une piscine hors terre qu'il n'y a pas de danger, tu sais. Tu peux mal filer pareil dans la piscine, puis là, oups! Hein? Quelques secondes plus tard, le pire est arrivé. Donc, c'est un peu ça, le message, là. On peut se baigner seul, mais en même temps, tu sais, quand t'es en duo, là, ou que tu te fais surveiller par quelqu'un, c'est toujours la base. Évidemment, les lacs et tout ça, les rivières, ça aussi, c'est super, là. Hein? Pour les gens qui n'ont pas de piscine, on va choisir cette façon de faire-là. Veste de flottaison. Évidemment, ça, c'est la base, là. Les gens disent, « Ah, il n'y a pas beaucoup d'eau. Je m'avance juste de 3-4 pieds, là. Hein? Je reste sur le bord. » Ouais, mais je reste sur le bord, qui vont dériver avec le courant, c'est arrivé, ça. Puis là, une fois que tu es en mode panique, là, le courant est fort, puis tout ça, ça devient compliqué. Mais au moins, si t'as une veste de flottaison, hein, ça va vraiment beaucoup t'aider. Ça, c'est clair. C'est clair, clair, clair. Et évidemment qu'on va compléter avec le bateau, là, hein, le ponton, puis tout ça. Là, t'es sur l'eau, puis t'as comme l'impression qu'il n'y a pas de règlement, là, hein? C'est l'été, les vacances, l'alcool coule à flot. Hein? C'est ça. C'est pas ça, là. Oui, ça peut paraître de ça, mais c'est pas ça en réalité. Donc, on évite le tout. On fait ça de façon sécuritaire, sérieusement. Donc, c'est une espèce de mini-rappel. Donc, c'est jusqu'au 25 juillet, cette semaine nationale de prévention de la noyade. Et soit dit en passant, il faut aller faire un tour sur sociétédesauvetage.org. Question d'avoir tous les détails à ce sujet-là. On a Laurence Saint-Martin en musique dans les prochaines minutes. Mais tout de suite, c'est Céline Dion qu'on écoute. Et on ne change pas. À Viva 105.5.

0: 6h25, j'ai la musique d'Amir et celle de Jean-François Posé à vous proposer dans quelques minutes. On va avoir les détails de la météo, donc pour une première fois ce matin, et un bulletin complet d'informations locales et régionales à Viva 105.5.
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10: Bonjour, ici Boris Chassagne. Le gouvernement du Québec entend les récriminations des municipalités de la région et présente de nouvelles orientations en matière de gestion des sols et des résidus contenant de l'amiante. Québec change son fusil d'épaule et dit maintenant vouloir favoriser une réutilisation sécuritaire de ces matières plutôt que leur enfouissement systématique. Jusqu'à maintenant, les sols contenant de l'amiante devaient être transportés vers un lieu d'enfouissement autorisé, mais la nouvelle approche adoptée par Québec permettrait désormais de valoriser ces résidus sur leur terrain d'origine, mais sous de strictes conditions de manipulation. L'inflation est repassée sous la barre des 3% en juin au pays, alors que les automobilistes ont dépensé moins pour faire le plein d'essence. À l'échelle nationale, l'inflation a ralenti pour s'établir à 2,8% en juin, comparativement à 3,2% en mai. Au Québec, elle s'est établie à 3,2% en juin, en baisse par rapport à 3,6% en mai. On commémore cette semaine les 30 ans des inondations du Saguenay. Des pluies torrentielles survenues en juillet 96 avaient forcé 14 000 personnes à quitter leur domicile, détruit des centaines de maisons et coûté la vie à 10 personnes. La Croix-Rouge canadienne indique que 18 000 personnes ont reçu de l'aide après la catastrophe, dont le coût économique a été estimé à près $1 milliard. Et Québec et Ottawa s'entendent pour simplifier le processus d'évaluation environnementale des grands projets d'infrastructure et d'exploitation des ressources. L'entente de principe assure l'application unique du régime québécois d'évaluation environnementale aux projets de compétences québécoises. Voilà, c'était vos manchettes, les détails et d'autres nouvelles sur montetford.com. 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
0: Pour ce qui est des détails de la météo, là, ben vous le voyez, là, hein? c'est uniquement des nuages en ce moment. D'ailleurs, on dit généralement nuageux, avec un peu de soleil au passage, possibilité d'averse aussi cet après-midi. Donc, on verra ça. Maximum 25, humidex à 30. Hier, on parlait d'humidex puis tout ça. On n'a pas eu ça. On a eu de la misère à avoir 21, 22 degrés. Donc, on l'a échappé. Minimum 17 avec averse ce soir, cette nuit, même un risque d'orage. Demain, averse, risque d'orage en après-midi. Bon, maximum 23, humidex à 30. Et en ce moment, on est à 14 degrés.
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0: Dans le showbiz que j'aurai à vous proposer là, d'ici les prochaines minutes. Le mot à retenir, légende. OK? Vous allez comprendre. Suivez-moi, je vous donne un petit peu de détails là-dessus. On va se parler de la sortie très, très prochaine d'un film québécois qui va raconter la vie et la carrière d'une légende. Ah ah, ouais, vraiment. J'ai vu hier une entrevue à ce sujet-là avec le réalisateur. J'ai regardé la bande-annonce ensuite. Je savais pas trop, honnêtement, que ce film-là était en préparation et que ça s'en venait. Donc là, il faut en parler. Donc, je vous en parle tantôt. Ensuite de ça, hier soir, on a fait l'intronisation au Temple de la renommée de Juste pour rire de l'émission légendaire. Oh, que oui, les Québécois, vraiment, vous avez regardé ça très, très nombreux et très, très souvent. Ça, c'est sûr. Et de cette série-là, de cette émission-là, ben on va rendre hommage à un personnage légendaire aussi. Donc, on va faire ça très, très bientôt. On va tout démêler ça. Le temps d'écouter Amir avec l'excellente chanson Rétine. Et d'abord, ben, c'est Jean-François Posé qui arrive hein, dans On part ça de même avec l'émission qui s'appelle Puisqu'il faut. Bon réveil, bon mardi. Merci beaucoup de nous faire confiance. Et vous êtes à Viva 105.5.

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3: 6h38. On débute avec le film sur la vie du légendaire pilote automobile Gilles Villeneuve, qu'on va présenter en première mondiale. C'est lors du gala de clôture du Festival international du film de Toronto qu'on va faire ça au mois de septembre prochain. Et d'ailleurs, bon, j'ai vu une entrevue à ce sujet-là hier. J'ai vu la bande-annonce aussi. Et le comédien qui a été choisi pour interpréter, incarner, en fait, Gilles Villeneuve, c'est Rémi Goulet. Vous le connaissez, vous l'avez déjà vu dans plusieurs séries. Il est vraiment très, très bon. D'ailleurs, l'équipe de réalisation et de production l'avait un peu comme ciblé, ce personnage-là, en se disant, c'est lui qu'on voudrait avoir. Évidemment, il a passé les auditions et tout ça. Donc, d'ailleurs, avec les cheveux, le linge, là, ça passe vraiment très, très bien à l'écran. Rosalie Bonenfant sera sa femme, Joanne. Ensuite, Patrice Robitaille et Yannick Lemay vont être les parents du pilote. Et dans la distribution, on aura Luc Picard, Fabien Cloutier, Hubert Proulx, notamment. On dit que les tournages avaient débuté en hiver de 2024 avec le réalisateur Daniel Roby aux commandes. Ensuite, il y a eu un changement. C'est Yann Lanouette-Turgeon qui a pris la place de Daniel Roby. Donc là, de fil en aiguille, on a eu quand même plusieurs embûches. Donc, le film qui s'appelle Villeneuve, l'ascension d'une légende, va prendre l'affiche le 11 novembre prochain. Donc, pour vous mettre un peu en appétit, là, allez voir aujourd'hui, là, si c'est possible, la bande-annonce du film. Ensuite, hier, on a eu l'intronisation au temple de la renommée de Juste pour rire de l'émission La Petite Vie, hein? Émission légendaire, ça c'est sûr, avec sur scène Claude Meunier, Diane Lavallée, José Deschênes, Rémi Girard, Bernard Fortin et Guylaine Tremblay. D'ailleurs, Claude Meunier a dit « C'est juste pour rire, mais c'est aussi juste pour Marc. » Donc, on a honoré au passage ce talent pour le comédien Marc Messier. Et cette émission-là, c'était animé par Guy Jodoin. Il y a eu plein d'invités sur place. Mario Jean, Laurent Paquin, les deux frères qui, d'ailleurs, ont offert une prestation pendant la soirée. On dit même qu'il y a eu un numéro avec Anne-Élisabeth Bossé qui, lui, a été un peu chamboulé parce qu'il y a un spectateur qui a eu un malaise. Donc, on a comme dû interrompre tout ça. Il y a eu de l'action. Il y a eu de l'action dans cette soirée-là. Et d'ailleurs, on reprend la balle au bon. On continue de parler de Marc Messier. On a appris hier qu'il n'aura pas droit à des funérailles nationales. On a appris ça. Notamment, on dit que c'est un commun accord entre la famille et le bureau de la première ministre Christine Fréchette. Donc, les funérailles vont se dérouler samedi dans l'intimité. On dit que le drapeau de l'Assemblée nationale sera mis en berne cette journée-là. Et concernant les funérailles nationales, il n'y en a pas beaucoup qui ont droit à ça. On a eu, notamment dans les dernières années, Carl Tremblay et aussi Jean-Pierre Ferland. Donc, vous avez ça à suivre. Et évidemment, on va continuer d'envoyer nos meilleures pensées là, à la famille et aux amis de Marc Messier. La musique de Corias, voici Printemps à Viva 105.5.

0: 6h47, revue de presse de ce mardi 21 juillet 2026. Ça s'en vient. Donc, Journal de Québec, Journal de Montréal, Le Soleil, La Tribune notamment. On va faire un espèce de tour d'horizon de tout ça. Le temps d'écouter Fred's et aussi la collaboration entre Dua Lipa et Pierre Demar à Viva 105.5.
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0: Il est 6h55 et on part notre revue de presse en parlant du Journal de Québec et du Journal de Montréal. C'est identique aujourd'hui. On dit la pire épidémie en 50 ans, la tordeuse des bourgeons de l'épinette ravage nos forêts. D'ailleurs, on voit à la une, sur une photo, un gros cercle où on présente en fait en vue aérienne l'étendue des dégâts dans le nord de Lanaudière. Et ensuite, Trump nous menace encore de nouveaux tarifs dans 30 jours sur une multitude de produits visés, là, des meubles, de l'alcool, même des bâtons de hockey. Pas facile, hein? Pas facile. Sur lesoleil.com, les États-Unis frappent l'Iran pour une 10e nuit consécutive. Ensuite, un homme poignarde et blesse des touristes près de l'Acropole à Athènes. Et on vient compléter ça avec Éric Duhaime qui vise un 100% dans Chaudière-Appalaches. Donc, il y a quand même beaucoup d'ambition. Hein? Est-ce que c'est possible? Peut-être. Est-ce que ça va se faire? Penserais pas. Sur latribune.ca, en camping avec Pitou, la marche à suivre. Donc, on vous explique ça. Hommage à Jean Leloup, tous les billets vendus ou presque. Et ensuite, on parle souvent des réseaux sociaux pour les niaiseries qui s'y retrouvent. Là, c'est pour une bonne nouvelle et surtout une bonne action. Donc, ça me fait plaisir d'en parler. C'est à Trois-Rivières que ça se déroule. On dit un TikToker masqué fait le ménage des lieux publics. Hey, ça là, sérieusement. Et honnêtement, je sais pas pourquoi il est masqué. Parce que c'est tellement cool, tellement nice de faire ça. Bravo. Bravo à ce TikToker masqué. Hein? Et des fois, juste de ramasser là, une cochonnerie qui traîne là, sur notre chemin, on a l'impression que c'est pas à nous autres. Hein? Pourquoi je ferais ça? C'est ça. Pourquoi on le ferait pas? Hein? C'est ça. On va retourner ça à l'envers. Pourquoi on le ferait pas? Donc, ben bravo. Bravo, quel beau geste. Et vous avez ça à la une de vos différents quotidiens ce matin. Vous pouvez faire aussi un peu de lecture via montetford.com. La musique de Kevin Parent maintenant, ça s'appelle Le Petit Roi. À Viva 105.5.
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0: Une première heure déjà de compléter. Yes, ça passe bien. Bon réveil à vous. Bon mardi, on aura la musique de Jennifer Lopez en compagnie de David Guetta à vous proposer. Colby Calais va venir faire un tour aussi. On va se jaser de météo. Le soleil, ouais, il est caché, là. Il est caché derrière quand même une bonne couche de nuages. Donc, on regarde ça tantôt. Et on aura de l'information pour vous, hein, un bulletin complet d'information nationale et internationale. Ça se fait avec Louis-Philippe Arnois-Harel à Viva 105.5.
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2: Bon mardi, ici Louis-Philippe Arnoirel. Le président des États-Unis, Donald Trump, a signé hier des décrets visant à imposer des droits de douane de 50 % sur certains produits canadiens. Il devrait entrer en vigueur dans 30 jours et s'appliquer à un large éventail de produits allant des bâtons de hockey au vin en passant par le ciment. Le représentant américain au commerce, Jameson Greer, a expliqué que cette mesure constituait une réponse aux interdictions provinciales visant les alcools américains. Il a aussi cité le système canadien de gestion de l'offre dans le secteur laitier et les quotas imposés sur certains véhicules américains. Le Canada a imposé des droits de douane de représailles de grande ampleur en réponse à ceux de Donald Trump l'an dernier. Il en a depuis assoupli une grande partie. Par ailleurs, le premier ministre Mark Carney soutient que les nouvelles menaces tarifaires de l'administration Trump correspondent à la dernière d'une série d'actions commerciales unilatérales initiées par les États-Unis. M. Carney a indiqué que le Canada est prêt à intensifier les discussions concernant la modernisation de son accord de libre-échange avec les États-Unis et le Mexique dans les semaines à venir. Il a assuré que le Canada est prêt à s'engager de manière intensive pour régler les questions en suspens avec les États-Unis dans l'intérêt mutuel des citoyens. De son côté, la première ministre du Québec, Christine Fréchette, a martelé que ces nouvelles menaces sont injustifiées et préoccupantes. Et pour terminer, toujours en politique, le commerce intérieur et les grands projets seront à l'ordre du jour lorsque les premiers ministres provinciaux se réuniront aujourd'hui à l'Île-du-Prince-Édouard pour une période de 3 jours. La rencontre devrait être teintée par la nouvelle menace de droits de douane de la part du président américain Donald Trump. Ce rassemblement estival annuel des dirigeants des provinces et des territoires s'achèvera jeudi avec la participation du premier ministre Mark Carney aux discussions. Parmi les principaux enjeux qui doivent être abordés par les provinces figurent les efforts visant à supprimer les derniers obstacles au commerce intérieur ainsi qu'à la promotion de grands projets d'infrastructure. C'est ce qui complète vos actualités Arsenal Média. Passez une bonne journée sur nos ondes.
3: Détail de la météo maintenant. Donc là, oui, vous voyez hein, ce qui se passe. Là, on a beaucoup, beaucoup de nuages. Est-ce qu'on aura un peu de soleil? Oui, ça devrait. On devrait avoir un peu de soleil. Peut-être des possibilités d'averse cet après-midi aussi. Hein? Un peu de tout. Un ciel variable, ça ressemble à ça. Maximum à 25 et humidex à 30 degrés. Averse, risque d'un orage pour ce soir, cette nuit. Minimum à 17, donc quand même confortable. Et pour la journée de demain, averse, risque d'orage. En après-midi, maximum à 23 et humidex à 30 degrés. Et en ce moment, centre-ville, Thetford, on est à 17 degrés.

Et ma collègue Diane Simard, hein, qui va prendre le relais à 8h45 tantôt, va être là pour Viva l'avant-midi. Diane revient pour Viva la Casa entre 16h et 18h, donc votre retour à la maison. C'est une fille pas mal occupée ces temps-ci. Et entre ces deux présences, là, il y aura notamment Jerry Castonguay pour votre heure de lunch et Olivier Bombardier pour Viva l'après-midi. Ça, ça se fait à 13h tantôt. Moi, c'est Jason, très content d'être avec vous autres. Je vous souhaite d'ailleurs un super bon début de journée. On va se parler de vacances, là. On est là-dedans, pas mal. Il y en a beaucoup qui le sont. Donc, qu'est-ce que vous faites en vacances? On se promène un petit peu? On se promène pas mal? On parle de ça. Et on va parler aussi de lutte contre les plantes envahissantes. Les maudites plantes envahissantes. Ouais, on pourrait rajouter ce mot-là, qui n'est pas dans le communiqué reçu. Évidemment. Colby Calais avec Bubbly. C'est ce qu'on écoute en ouverture de deuxième heure. Dans On passe ça de même à Viva 105.5.

0: 7h10. Un bon début de journée à vous. On est beaucoup dans ça. Cette lutte là, contre les plantes envahissantes sur les différents plans d'eau et un peu partout, en fait, dans les différentes municipalités de la MRC des Appalaches. Mais là, ce matin, je repars d'un communiqué que j'avais reçu là. Ça fait quelques temps. Là. Ouais, c'est de la municipalité d'Israeli qui nous avait envoyé ça. Donc, on sensibilise la population. On encourage aussi les gens à poser des actions concrètes pour le contrôle sur le territoire concernant ces fameuses plantes exotiques envahissantes qui viennent en fait menacer l'écosystème. Donc, comment ça fonctionne tout ça? Donc, on parle de ces espèces exotiques envahissantes, des plantes introduites qui sont hors de leur aire de répartition naturelle. Et une fois implantées là, ça se propage, les amis, ça n'a pas de maudit bon sens. Donc, on vient même supplanter la flore indigène, ça vient nuire aux habitats fauniques. Et il y a le gouvernement du Québec qui a annoncé un projet de règlement à entrer en vigueur le 1er décembre prochain, donc 1er décembre 2026. On va viser là-dessus à interdire la vente et la culture de 31 espèces. Et je vous en donne 4-5 là, qui sont en fait les plus problématiques au Québec. On parle d'abord de la renouée du Japon. Donc ça forme des massifs denses, ça bloque la lumière. Ensuite, le pragmite roseau commun. Donc ça, c'est considéré comme l'une des pires espèces envahissantes au Canada. La berce du coca, c'est dangereux pour la santé humaine. Le narprun, un arbuste envahissant les milieux naturels. Et aussi, ce qu'on parle beaucoup, beaucoup ici dans la région, le myriophylle à épi. Donc ça, c'est une espèce qui envahit vraiment l'eau de façon majeure, là, d'ailleurs. Et là, qu'est-ce qu'on peut faire avec ça, hein? Ceci étant dit, premièrement, de quoi tu nous parles, la renouée du Japon puis le nerprun? On sait pas c'est quoi. Ben là, c'est ça, là. Va falloir savoir c'est quoi. Va falloir savoir aussi identifier ces plantes-là. Donc, on a un outil, en fait, une application qui s'appelle Sentinelle. Donc, allez chercher ça avec votre téléphone aujourd'hui. Sentinelle, là, vous allez pouvoir regarder ça, faire... Ça ressemble à... Hein? C'est ça. Ben, c'est ça. On va partir de ça. Ensuite, de façon sécuritaire, vous pourrez arracher. Donc, on enlève ça, ces plantes envahissantes-là du terrain, avant que ça se propage partout, évidemment. Ensuite, qu'est-ce qu'on fait? On met ça au compost. Non, non, non! On jette ça dans les ordures ménagères, mais dans un sac fermé pour éviter la propagation des graines. Et on vient remplacer avec des plantes là, qui font du sens, hein? Qui sont bien de chez nous et qui sont bonnes pour la santé. C'est ça l'affaire. Donc, c'est ça qu'on veut faire de ce côté-là. Donc, c'est un petit rappel. Hein? C'est en faisant un travail d'équipe qu'on pourra réussir à avancer là-dedans. Mais c'est loin d'être gagné, comme dirait l'autre. Je vous souhaite un excellent mardi et je vous dis un gros merci de nous écouter.
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7h17. Vous êtes dans On part ça de même. Et là, on est en pleine vacances de la construction. Donc, on est dans ces reportages-là où on demande aux gens qu'est-ce qu'on fait cet été? Est-ce qu'on voyage au Québec? Est-ce qu'on va aux États-Unis? Est-ce qu'on prend l'avion? On s'en va. Je sais pas, moi, dans des pays chauds, on visite l'Europe. Hein? Qu'est-ce qu'on fait? Et là, on s'est attardé hier surtout aux États-Unis. Est-ce qu'on va aux États-Unis cet été? Je vous dirais que c'est moins populaire que jadis. Et d'ailleurs, je vous fais un exemple personnel. Le 22 juin, donc tout de suite après l'école, quelques jours après la fin de l'école, on partait pour aller à New York, donc même dans le New Jersey. Et une fois traversé la douane américaine jusque dans le stationnement de notre hôtel au New Jersey, on a croisé une plaque du Québec. Une! Sur, je sais pas, 6 heures de route, 7 heures de route peut-être. C'est incroyable, hein? Quand tu penses à ça. Et au retour, le 1er juillet, on a entendu un couple québécois parler dans un Walmart à Littleton et on a vu deux plaques du Québec à moins de 5 minutes des douanes canadiennes. Ça, c'est un peu plus normal. Les gens retournaient chez eux. That's it. Pas plus que ça. C'est quelque chose, hein? Vraiment. Et là, on dit que c'est un peu ça, là, pendant les vacances de la construction. Donc, dans des endroits qui sont hyper populaires habituellement, l'été par les Québécois, au Dutcher notamment, dans le Maine. Donc là, il y a du monde, mais pas tant que ça. Il n'y a pas d'attente vraiment. Qu'est-ce qui se passe? Hein? Il y en a qui disent que les gens ont voyagé en juin, moins là. Ça va aller peut-être en septembre après, pour profiter là, du dernier week-end peut-être, pendant la fête du travail. Il y en a justement qui voyagent seulement le week-end. Ils n'ont pas beaucoup de congés. Donc, on voyage vendredi, samedi, dimanche, on revient. Donc, la semaine, c'est plus tranquille. Est-ce que c'est Donald Trump, hein? L'effet Donald Trump? C'est sûr que ça va pas aider. Hein? C'est pas que ça nous tente nécessairement d'aller l'encourager. C'est pas qu'on veut pas y aller, mais en même temps, tu dis, tu le regardes, tu fais comme voyons donc. Ça n'a pas de bon sens, j'irai pas donner mes sous à lui. Là. Hein? Ça peut être une raison, mais je pense que la raison principale là, cet été, c'est le taux de change. On est à quoi, là? 1,43. Donc, mettons, pour avoir 100 $ américains, il va falloir que tu donnes 143 en canadien. Ouais! Ça laisse des traces, hein? Ça fait mal, ça fait mal. Donc, oui, peut-être qu'on y va aussi. On revient une journée ou deux plus tôt qu'à l'habitude. Je ne sais pas, là. Il y a quand même moyenné, mais effectivement, à la fin des vacances de la construction, on s'en reparlera, on aura un bilan à faire. Mais je pense que le bilan va être dans le négatif, là. Ce sera pas la cohue ou la folie. En tout cas, ça, c'est mon point de vue personnel. Donc, vous autres, là, est-ce que vous êtes en vacances encore? Est-ce que, oui, vous y allez aux États? Comment ça s'organise, tout ça? Vous pouvez m'appeler, vous pouvez me texter, vous pouvez me dire ça. Ça va me faire plaisir de vous jaser. 418-335-7533. 418-335-7533. Donc, c'est quoi là, vos intentions de voyager cet été ou pendant vos vacances? On veut le savoir. La musique d'Enrique Iglesias pour Tired of Being Sorry à Viva 105.5.

0: 7h24, un bon début de journée à vous. On a la musique de Shakira avec Waka Waka, This Time for Africa. Ah ouais, hein? On a beaucoup parlé de Shakira ces temps-ci, avec raison, avec la Coupe du Monde, la chanson thème et tout ça. C'était vraiment, c'est une très bonne chanson. C'est une bonne chanson. On va avoir aussi la question extrême à vous poser. On va avoir les détails de la météo et un peu d'infos à Viva 105.5.
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2: Bonjour, ici Boris Chassagne. Le gouvernement du Québec entend les récriminations des municipalités de la région et présente de nouvelles orientations en matière de gestion des sols et des résidus contenant de l'amiante. Québec change son fusil d'épaule et dit maintenant vouloir favoriser une réutilisation sécuritaire de ces matières plutôt que leur enfouissement systématique. Jusqu'à maintenant, les sols contenant de l'amiante devaient être transportés vers un lieu d'enfouissement autorisé, mais la nouvelle approche adoptée par Québec permettrait désormais de valoriser ces résidus sur leur terrain d'origine, mais sous de strictes conditions de manipulation. L'inflation est repassée sous la barre des 3% en juin au pays, alors que les automobilistes ont dépensé moins pour faire le plein d'essence. À l'échelle nationale, l'inflation a ralenti pour s'établir à 2,8% en juin, comparativement à 3,2% en mai. Au Québec, elle s'est établie à 3,2% en juin, en baisse par rapport à 3,6% en mai. On commémore cette semaine les 30 ans des inondations du Saguenay. Des pluies torrentielles survenues en juillet 96 avaient forcé 14 000 personnes à quitter leur domicile, détruit des centaines de maisons et coûté la vie à 10 personnes. La Croix-Rouge canadienne indique que 18 000 personnes ont reçu de l'aide après la catastrophe, dont le coût économique a été estimé à près d'un milliard de dollars. Et Québec et Ottawa s'entendent pour simplifier le processus d'évaluation environnementale des grands projets d'infrastructure et d'exploitation des ressources. L'entente de principe assure l'application unique du régime québécois d'évaluation environnementale aux projets de compétences québécoises. Voilà, c'était vos manchettes. 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Bonne journée à notre antenne.
3: Un petit coup d'œil à la météo maintenant. C'est généralement nuageux aujourd'hui. On va avoir quand même, en tout cas, on devrait avoir quand même quelques rayons de soleil. On a des possibilités d'averse aussi pour cet après-midi. Maximum 25 et humidex à 30 degrés. Ce soir, cette nuit averse, un risque d'orage aussi. Un minimum à 17. Et pour la journée de demain, pour l'instant, ce serait la moins belle de la semaine. On parle d'averse, d'un risque d'orage en après-midi, maximum 23 et humidex à 30. Et ensuite, jeudi, vendredi, même samedi, ça pourrait faire plus de sens. On va se croiser les doigts, hein? On va avoir le plus de beau temps possible. Et en ce moment, on est à 17 degrés.
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3: Je vais d'abord vous donner la question et la réponse pour hier. Hein. Selon un récent sondage, 5% des Canadiens disent n'avoir jamais mangé cet aliment très connu. Je vous avais dit, bon, en guise de coup de main, que c'était un dessert. Puis là, on s'était lancé hein, dans des grands desserts, tout ça. Finalement, la réponse était du Jell-O. Tout simplement. On ne l'a pas trouvé. Bon, en tout cas, c'est pas grave. Aujourd'hui, ça va comme suit. Selon un récent sondage, après prendre un bain de soleil, donc après se faire bronzer et après participer à une fête autour de la piscine, quelle est la troisième activité la plus populaire pendant les vacances? Donc, selon un récent sondage, après prendre un bain de soleil et participer à une fête autour de la piscine, quelle est la troisième activité la plus populaire pendant les vacances? Ce serait quoi, mettons, selon vous, là?
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pouce à personne. On verra. On verra comment ça va aller en cours de route, si je vous aide ou pas. Pas besoin toujours de vous aider. Mais non, vous êtes capable, en masse tout seul, de me donner de belles et de bonnes réponses. C'est parti, mon kiki. Ouais, vous avez moins de 30 minutes pour faire ça. 418-335-7533. Donc, pour m'appeler ou me texter, 418-335-7533. Messenger, Facebook, Viva 105.5, courriel en ligne, site web, viva105.5.com. Et voilà, le tour est joué. D'ailleurs, merci beaucoup de participer là, dans l'émission. C'est très gentil. Sarah Van Der Zand, Fortune Teller, ça s'en vient d'abord. On grimpe le son pour une belle chanson d'été. Waka Waka, This Time for Africa avec Shakira à Viva 105.5.

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1: C'est Vigny et la question extrême du jour. Ça va comme suit. Selon un récent sondage, après prendre un bain de soleil et participer à une fête autour de la piscine, quelle est la troisième activité la plus populaire pendant les vacances? Alicia dit faire la sieste. Hein? Ah, un petit repos, un petit roupillon d'après-midi, ça se peut, ça se peut. Via texto, Mario m'a répondu faire l'amour. Ah, ouais, ouais. Pourquoi juste dans les vacances, je ne sais pas, mais en tout cas, ça se pourrait que ce soit ça. Fernande vient de m'appeler, la baignade, évidemment. Ouais, c'est sûr que ça va être... Ça va être une belle activité appréciée. Danny dit jouer au golf ou jouer au mini-golf, mettons. Là, hein? Dans ce style-là, ça pourrait être ça. Mais non, ce n'est pas ça. Mais je vais vous aider. Ouais, je me suis dit là, cette semaine, puis peut-être même la semaine prochaine, on verra. Mais peut-être là, que je vais vous donner des indices pour vous aider, étant donné qu'on est en vacances de la construction. Hein? Pourquoi pas? Donc, je vous redonne la question et je vous donne l'indice après ça, OK? Selon un récent sondage, après prendre un bain de soleil et participer à une fête autour de la piscine, quelle est la troisième activité la plus populaire pendant les vacances? La réponse, ça va être une activité où il n'y a pas d'effort physique, là, zéro. Zéro effort physique. C'est bon, ça? 418-335... Je vous aide ou pas avec ça? Je sais pas. Je vous envoie ça dans l'univers, bon, on verra ce que ça donne. 418-335-7533. 418-335-7533 pour m'appeler ou me texter. Donc, cette activité-là, la troisième plus populaire pendant les vacances, il y a zéro effort là-dedans. All right? C'est bon. Charlotte Cardin, voici Feel Good maintenant à Viva 107.

0: sur l'univers du showbiz. Ça s'en vient. Le temps d'écouter Ella Langley avec Choosing Texas à Viva 105.5.
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1: 7h50, on commence ça avec le film sur la vie du légendaire pilote automobile Gilles Villeneuve. C'est Villeneuve, l'ascension d'une légende. Ça, c'est le titre. Ça va être présenté d'ailleurs en première mondiale lors du gala de clôture du Festival international du film de Toronto en septembre prochain. Et ensuite, ça va prendre l'affiche partout le 11 novembre prochain. D'ailleurs, hier, j'ai vu une entrevue avec le producteur de ce film-là. Ouais, il a bien vendu ça. Il a bien vendu sa salade. On a présenté la bande-annonce. J'ai fait « OK, OK ». C'est Rémi Goulet, d'ailleurs. Peut-être le nom ne vous dit pas grand-chose, mais sa face, oui, là, joue dans plusieurs séries au Québec. Il est vraiment très bon comme comédien. C'est lui qui va incarner Gilles Villeneuve. Rosalie Bonenfant sera sa femme Joanne. Patrice Robitaille et Yannick Lemay vont être les parents du pilote. Et dans la distribution, on aura également Luc Picard, Fabien Cloutier, Hubert Proulx et plusieurs autres. Et on a débuté les tournages à l'hiver de 2024 avec le réalisateur Daniel Roby. On a dû changer. Là, c'est Yann Lanouette-Turgeon qui a pris sa place à la réalisation. Donc, il y a eu quelques embûches, disons ça comme ça. Mais le projet s'en vient. Et tout le monde est pas mal excité de ça. J'ai hâte de voir. On dit qu'on va se retrouver pas mal dans les premières années de sa vie carrière. Là. On parle bon, de courses de motoneige, de Formule Ford, de Formule Atlantique notamment. Et c'est un drame sportif biologique. Donc, ouais, on s'en reparlera là, plus tard. Mais franchement, il faut mettre ça à l'agenda. Il faut aller voir ça, c'est sûr. Ensuite, hier soir, on a eu l'intronisation de l'émission La Petite Vie au Temple de la Renommée de Juste pour rire. D'ailleurs, il y avait Claude Meunier qui était sur place, Diane Lavallée, José Deschênes, Rémi Girard, Bernard Fortin, Guylaine Tremblay. On en a profité pour rendre hommage au comédien Marc Messier. D'ailleurs, Claude Meunier a dit « C'est juste pour rire, mais c'est aussi juste pour Marc ». Je trouve ça franchement intéressant. C'était Guy Jodoin qui était à l'animation de la soirée. On a rendu hommage aussi à Serge Thériault. On a eu Mario Jean, Alex Perron, les deux frères en performance. Plein d'artistes qui ont voulu rendre hommage justement à cette série-là. Et il y a eu un numéro d'Anne-Élisabeth Bossé qui a été un peu chamboulé par le malaise d'un spectateur. Hein? Donc, ouais, il y a eu de l'action. Il y a eu de l'action pas mal. Et on complète en jasant toujours de Marc Messier. On a appris hier qu'il n'aura pas droit à des funérailles nationales. D'ailleurs, la décision a été prise d'un commun accord entre la famille et le bureau de la première ministre Christine Fréchette. Donc, les funérailles vont se dérouler samedi dans l'intimité. Le drapeau de l'Assemblée nationale sera mis en berne justement samedi pour souligner l'apport important du comédien à notre culture. Et il faut se le dire, des funérailles nationales, c'est plutôt rare. Donc, dans les dernières années, on a eu Carl Tremblay et également Jean-Pierre Ferland qui en ont eu. Mais ouais, c'est pas mal. La musique de la chicane avec Calvaire, ça s'en vient dans les prochaines minutes. D'abord, c'est la plus récente de Ludovic Bourgeois que j'ai pour vous. Ça s'appelle « Jamais s'oublier ». On part ça de même à Viva 105.5.

0: Question extrême aujourd'hui. Selon un récent sondage, après prendre un bain de soleil et participer à une fête autour de la piscine, c'est quoi, selon vous, la troisième activité la plus populaire pendant les vacances? Et je vous ai aidé, en tout cas, j'ai essayé de vous aider. Ça n'a pas tant fonctionné parce qu'on n'a pas trouvé la bonne réponse, mais c'est pas grave. Donc, je vous avais dit comme indice, c'était une activité qui ne nécessitait pas d'effort, là. C'était vraiment tranquille, tranquille. Christine a dit un bon repas en bonne compagnie. J'aime ça. Un bon barbecue. Ça, c'est la réponse de Sylvie. Ghislain m'a dit de la lecture. Effectivement, ça aurait pu. Georges me dit de la marche. Ouais, une marche qui chill tranquille, oui. Ça ne nécessite pas beaucoup d'efforts. Mais une bonne marche rapide, oui. Donc, c'était pas ça la bonne réponse. Donc, la bonne réponse d'aujourd'hui, on va vous la donner, c'est de prendre un rendez-vous pour aller se faire masser. Ah! Un bon massage là, où tu t'endors la face dans le petit bain en avant, là, la face dans le matelas. La coulisse de bave, toi, chose, quand tu te réveilles de là, ça, c'est efficace, effectivement. Donc, c'était ça la bonne réponse. D'aujourd'hui, hein, on a des images, hein? Oh oui, vraiment. Duran Duran, ça mène en musique. On aura Marshmello et les Jonas Brothers aussi en collaboration. Je vais vous parler de météo. Et on a Louis-Philippe Arnoirel, lui qui va s'occuper de la portion nouvelle nationale et internationale à Viva 105.5.
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2: Bon mardi, ici Louis-Philippe Arnoirel. Le président des États-Unis, Donald Trump, a signé hier des décrets visant à imposer des droits de douane de 50% sur certains produits canadiens. Il devrait entrer en vigueur dans 30 jours et s'appliquer à un large éventail de produits allant des bâtons de hockey au vin en passant par le ciment. Le représentant américain au commerce, Jameson Greer, a expliqué que cette mesure constituait une réponse aux interdictions provinciales visant les alcools américains. Il a aussi cité le système canadien de gestion de l'offre dans le secteur laitier et les quotas imposés sur certains véhicules américains. Le Canada a imposé des droits de douane de représailles de grande ampleur en réponse à ceux de Donald Trump l'an dernier. Il en a depuis assoupli une grande partie. Par ailleurs, le premier ministre Mark Carney soutient que les nouvelles menaces tarifaires de l'administration Trump correspondent à la dernière d'une série d'actions commerciales unilatérales initiées par les États-Unis. M. Carney a indiqué que le Canada est prêt à intensifier les discussions concernant la modernisation de son accord de libre-échange avec les États-Unis et le Mexique dans les semaines à venir. Il a assuré que le Canada est prêt à s'engager de manière intensive pour régler les questions en suspens avec les États-Unis dans l'intérêt mutuel des citoyens. De son côté, la première ministre du Québec, Christine Fréchette, a martelé que ces nouvelles menaces sont injustifiées et préoccupantes. Et pour terminer, toujours en politique, le commerce intérieur et les grands projets seront à l'ordre du jour lorsque les premiers ministres provinciaux se réuniront aujourd'hui à l'Île-du-Prince-Édouard pour une période de 3 jours. La rencontre devrait être teintée par la nouvelle menace de droits de douane de la part du président américain Donald Trump. Ce rassemblement estival annuel des dirigeants des provinces et des territoires s'achèvera jeudi avec la participation du premier ministre Mark Carney aux discussions. Parmi les principaux enjeux qui doivent être abordés par les provinces figurent les efforts visant à supprimer les derniers obstacles au commerce intérieur ainsi qu'à la promotion de grands projets d'infrastructure. C'est ce qui complète vos actualités Arsenal Média. Passez une bonne journée sur nos ondes.
3: À la météo maintenant, là, je regarde partout, là, à gauche, à droite, en avant de moi, à travers toutes les fenêtres du studio, puis ouais, c'est nuageux, hein? C'est nuageux. C'est ce qu'on avait prévu hier. On a quand même des petits rayons de soleil sur nos petits dessins d'environnement Canada. Donc, possiblement qu'on aura des rayons de soleil, mais on aura aussi possiblement des averses pendant la journée. Maximum 25, humidex à 30. Averses ce soir, cette nuit, risque d'un orage, minimum à 17. Et demain, pas jojo, là. On parle d'averses, un risque d'orage en après-midi, maximum à 23. Et humidex à 30 degrés. Présentement, centre-ville Thetford, on est à 17 degrés.

0: 36 minutes, 30 secondes. Non, mais faut être précis parce que si je laisse ma place un petit peu trop tard à ma collègue Diane Simard pour Viva à l'avant-midi, me le fait dire dans la minute qui vient. Non, vraiment. Donc, j'ai appris à être à l'heure. C'est correct. Hein? Une personne à l'heure et à l'ordre, c'est parfait comme ça. Donc, on aura, d'ici la fin de l'émission, entre autres en musique, Duran Duran avec The Reflex de 84 pour préparer le lunch 80-90-2000 avec le collègue Jerry Castonguay entre midi et 13h. On va se parler d'une nouvelle campagne publicitaire qui est en vigueur. En fait, ça commence ce matin. C'est depuis 8h ce matin. Je suis assez frais à votre goût, ça? Hein? Mais d'abord, Marshmello et les Jonas Brothers pour Leave Before You Love Me dans On part ça de même à Viva 105.5.
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2: 8h16, vous êtes dans On part ça de même. Et avant d'entrer dans le vif du sujet, je veux vous faire une mise en contexte et une explication, en fait, d'où je veux aller avec ça, là. Donc, la semaine passée, le 16 juillet, j'ai reçu un courriel, OK? Et dans ce courriel-là, il y avait d'attaché un communiqué de presse. Et quand tu ouvrais la pièce jointe, le communiqué de presse disait « Sous embargo jusqu'au 21 juillet à 8 heures ». Donc là, on est le 21 juillet, il est 8h17 bientôt, donc je suis OK, j'ai le droit. J'ai le droit d'en parler, OK? Et ça, ça nous arrive souvent de recevoir des courriels avec des communiqués comme ceux-là, parce que les gens, des fois, bon, partent en vacances ou peu importe, veulent prendre un peu d'avance et tout ça. Mais ça arrive, même au meilleur, de ne pas voir ça, hein, sous embargo. Fait que là, t'en parles tout de suite. Ça nous est arrivé ici à la station. Des journalistes qui ont sorti une nouvelle plusieurs journées avant que ça soit officiellement possible de le faire. Oups, la boulette. Donc, on se fait taper ses doigts, hein. On rectifie tout ça. Mais effectivement, il faut être allumé, il faut être vigilant pour éviter de faire des erreurs. Bon, là, il n'y a pas d'erreur possible parce qu'on est passé le 21 juillet à 8 heures. Je vous en parle ce matin. Donc, on dit que les 9 MRC de Chaudière-Appalaches, donc la MRC des Appalaches est là-dedans, la ville de Lévis également, donc tout ce monde-là s'unit pour déployer une vaste campagne régionale d'information, de sensibilisation et d'éducation. Ça porte sur les changements climatiques en Chaudière-Appalaches. C'est dans le cadre de l'élaboration et de la mise en œuvre là, de plans climat respectifs. Et comment on va fonctionner? On dit qu'on va déployer cette campagne-là de façon progressive là, pendant les prochains mois. Donc, on va être dans le visuel, on va être sur les réseaux sociaux, on va être dans les journaux, à la télé, à la radio, dont ce matin, hein, on vous en parle. Et on va amener ça... On dit avec un ton créatif, rassembleur, positif, humoristique, avec une petite touche bien québécoise. Donc, on va expliquer évidemment aux gens comment ça fonctionne. On va évidemment demander une meilleure compréhension hein, des enjeux climatiques régionaux. Des fois, on prend un peu ça pour acquis où on se dit « Oh, peut pas faire grand-chose, moi, là, moi, peut pas faire grand-chose. » Oui, vous pouvez faire quelque chose, tout le monde... Tout un chacun, là, on a le droit et on doit faire ça. Donc, pour avoir justement des comportements durables. Et j'ai vu bon, dans le communiqué plusieurs élus, plusieurs dirigeants qui sont derrière ce projet-là, qui s'unissent, qui disent ben il faut aller là-dedans. On aura des outils de communication concrets pour sensibiliser et engager la population. D'ailleurs, ça, c'est dans le cadre du programme Accélérer la transition climatique locale. Et ça découle du plan pour une économie verte 2030. Donc, avec ces démarches-là, on va essayer de faire mieux comprendre aux gens les impacts des changements climatiques sur le territoire, réduire les émissions de gaz à effet de serre et aussi à identifier des mesures concrètes d'adaptation. Et d'ailleurs, le premier visuel, là, si on veut, le premier bandeau web que j'ai vu passer, on dit les plans climat de Chaudière-Appalaches. Ça parle pas juste de la pluie et du beau temps. Donc, on explique ça de façon aussi simple que ça, mais hein, c'est clair. C'est très, très clair. Donc, on surveille ça et on s'en reparlera, évidemment, dans les prochains mois, dès qu'on aura différentes actions qui seront posées. Je serai là dans l'émission. Ça va me faire plaisir de vous en reparler. La musique de Lou Adrian Cassidy maintenant. On n'arrête pas à Viva 105.5.
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0: 8h23, on a la musique de Teddy Swims qui s'amène. On va avoir de la météo et également, on va se jaser d'infos. Un bulletin complet d'informations locales et régionales. Ça se fait avec notre journaliste Boris Chassagne. 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Un très, très bon début de journée, un bon mardi avec nous autres à Viva 105.5.
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2: Bonjour, ici Boris Chassaigne. Le gouvernement du Québec entend les récriminations des municipalités de la région et présente de nouvelles orientations en matière de gestion des sols et des résidus contenant de l'amiante. Québec change son fusil d'épaule et dit maintenant vouloir favoriser une réutilisation sécuritaire de ces matières plutôt que leur enfouissement systématique. Jusqu'à maintenant, les sols contenant de l'amiante devaient être transportés vers un lieu d'enfouissement autorisé, mais la nouvelle approche adoptée par Québec permet désormais de valoriser ces résidus sur leur terrain d'origine, mais sous de strictes conditions de manipulation. L'inflation est repassée sous la barre des 3% en juin au pays, alors que les automobilistes ont dépensé moins pour faire le plein d'essence. À l'échelle nationale, l'inflation a ralenti pour s'établir à 2,8% en juin, comparativement à 3,2% en mai. Au Québec, elle s'est établie à 3,2% en juin, en baisse par rapport à 3,6% en mai. On commémore cette semaine les 30 ans des inondations du Saguenay. Des pluies torrentielles survenues en juillet 96 avaient forcé 14 000 personnes à quitter leur domicile, détruit des centaines de maisons et coûté la vie à 10 personnes. La Croix-Rouge canadienne indique que 18 000 personnes ont reçu de l'aide après la catastrophe, dont le coût économique a été estimé à près d'un milliard de dollars. Et Québec et Ottawa s'entendent pour simplifier le processus d'évaluation environnementale des grands projets d'infrastructure et d'exploitation des ressources. L'entente de principe assure l'application unique du régime québécois d'évaluation environnementale aux projets de compétences québécoises. Voilà, c'était vos manchettes, les détails et d'autres nouvelles sur montetford.com. 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Bonne journée à notre antenne.
3: Un peu de météo maintenant. Un peu de soleil, oui, un peu de soleil, c'est prévu, mais il y a vraiment beaucoup de nuages en ce moment. Il y a possibilité d'averse aussi pendant la journée. Le maximum sera à 25, humidex à 30 degrés. Des averses, un risque d'orage pour ce soir, cette nuit, minimum à 17, et pour la journée de demain, averse avec risque d'un orage également en après-midi, maximum à 23. Et humidex à 30 degrés. Et en ce moment, on a 17 degrés.
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3: Je vais vous parler de Teddy Swims à ce moment précis de l'émission, mais pas de sa musique, non, d'une collaboration plutôt avec White Claw, que vous connaissez peut-être, là. De boisson alcoolique là, avec de l'eau pétillante et tout ça. Bon, c'est vraiment très populaire l'été. Et là, White Claw vient de lancer une ligne de vêtements avec collaborateur Teddy Swims. Ouais, il a apposé sa signature là-dessus sur des cotons ouatés, des t-shirts notamment. Donc, mettons, j'en prends un. Là. C'est écrit White Claw Summer 2026. Et Teddy Swims est mentionné là. On voit une espèce de gros dessin aussi. C'est beau. Honnêtement, ça fait le travail. Donc, la marchandise d'été aussi. Des trucs pour garder sa canette au froid. Des haut-parleurs Bluetooth. Bon, vous pouvez suivre ça. White Claw et Teddy Swims en collaboration. Et Teddy Swims, on l'a nous autres avec Loose Control à Viva 105.5.

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8h36. Vous le savez que la relation entre les États-Unis et Cuba, ça n'a jamais été au beau fixe. Hein? Ça n'a pas été l'amour fraternel de ce côté-là souvent. Non, ça brasse, évidemment. Donc, pas de belles relations. Et d'ailleurs, il y a beaucoup d'affaires qui en découlent. D'ailleurs, on a appris ce matin, c'est pour ça que je vous en parle. Là, ça vient de sortir. Ça fait à peu près une heure. On dit que le groupe hôtelier espagnol Melia a annoncé mettre un terme à l'ensemble de ses activités à Cuba dès ce vendredi. Donc, on fait face à d'importantes difficultés à opérer hein, sous cette pression croissante des États-Unis. Donc, c'est vraiment, mais vraiment triste, cette nouvelle-là. Donc, on dit qu'on veut évidemment assurer une transition ordonnée pour que l'impact soit le plus limité possible sur les collaborateurs, les fournisseurs et les clients. Et on en avait déjà parlé de ça, hein? On parlait début juin, le groupe qui avait annoncé mettre un terme aux activités de 15 de ses 34 hôtels à Cuba. Donc, on dit 14 000 chambres au total. Donc là, évidemment que c'est triste sans bon sens, cette nouvelle-là. Et si on fait un petit retour dans le temps, là, Melia avait été le premier groupe hôtelier étranger à s'implanter à Cuba quand le pays a ouvert ça au tourisme international, là. Par la chute du bloc soviétique en 1991. Donc, Melia avait décidé d'aller s'installer là. Évidemment, bon, on comprend. Je ne sais pas si vous êtes déjà allé à Cuba. Moi, je suis allé quelques fois. J'adore Cuba. J'adore voyager là. La plage, l'eau, les gens là-bas. Les Cubains sont vraiment gentils. On est tout le temps bien accueillis là-bas. Mais c'est pas facile. C'est pas facile, la vie à Cuba, les produits, l'approvisionnement et tout ça. Donc, c'est pas évident là-bas. D'ailleurs, on dit que, notamment, plusieurs compagnies qui se sont...

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1: Sans embûche puis sans se dire oh, « on va-tu être correct, là? Il va-tu avoir des problèmes, du trouble là-bas, etc. » Donc, on continue de suivre ça. Mais effectivement, quand j'ai vu cette nouvelle-là passer, j'ai dit « oh, faut en parler. Faut en parler. » avant de compléter notre émission de ce matin. Là, c'est pas mal ça. C'est pas mal complet, ce réveil du mardi 21 juillet 2026. Hey, 21 juillet, c'est incroyable pareil. Hein? Comment ça passe vite. La semaine passe vite, l'été passe vite, les vacances passent vite. Tout passe vite. Moi, c'est Jason. Je vous souhaite une belle journée. On va se reparler demain à compter de 6 heures et on va se laisser avec Rhymes et la collaboration Emmanuel Kerry pour ma chanson préférée à Viva 105.5. À demain, là! Salut!

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Backstreet Boys vont s'inviter les filles. Vous savez que le groupe nous a offert une nouvelle chanson associée à un film. Et parlant de film, il y en a un très attendu côté Québec, là, je vous le dis, sur Gilles Villeneuve. Et là, on va le présenter en grande première prochainement. J'aurai l'occasion de vous en jaser aussi. Et Émilie à Paris, c'est belle fun.

quartier. Quoi qu'il en soit, on a fait un tour du monde musical assez intense en 10 minutes à peine, avec aussi Shakira qui est débarquée pour nous faire la chanson officielle de la Coupe du monde de soccer aussi, qu'elle avait lancée en début de saison, alors qu'il a pogné, mais sans bon sens, ça c'est certain. Alors Shakira qui, encore une fois, a un coup de hanche absolument incroyable sur Die Die, c'est tellement bon. Et

chansons du palmarès, des coups de cœur musicaux. C'est ce qu'on vous propose pour lancer vos soirées sur les ondes de Viva. Manquez pas les hits Viva, tout de suite après Viva La Casa à 18h en semaine. Et pour les classiques, ça se passe au son du lunch 80, 90, 2000 à chaque midi de semaine. Et un bon classique que vous pourriez entendre, un de Richard Marx, par exemple, voici Right Here Waiting à Viva.

Le tout dernier film de Christopher Nolan a réalisé un démarrage exceptionnel au cinéma avec environ 124,5 millions de dollars américains de recettes au Canada et aux États-Unis et 140 millions

0: Christopher Nolan parce qu'il avait triomphé en 2023 avec son film Oppenheimer, alors qu'il a été sacré meilleur film aux Oscars. Donc, c'est présentement à l'affiche l'Odyssée. À venir dans un petit instant, Katrina and the Waves avec Walking on Sunshine, parce qu'ici, c'est Viva la musique.
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rives de la Seine, là, des centaines de techniciens, il y a plein de décors à acheminer, à installer aux quatre coins de cette ville qui est déjà envahie par les touristes. Alors imaginez habiter là-bas, hein? Attends, tu viens tanner, là. On a bien beau aimer la série.

Alors, la sixième et ultime saison est en plein tournage en ce moment. Si vous voulez aller faire un tour là-bas, il faut éviter Montmartre, le Jardin du Luxembourg, entre autres, parce que, ouais, c'est bien dur de passer de ce temps-là. Voici les deux frères à Vivant.

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Scandinavie. Oui, dont l'esthétique épurée inspire, en plus de nos intérieurs, nos envies capillaires. C'est ce que la magazine Elle nous dévoile. Et vraiment, la Scandibob, c'est un carré minimaliste de l'été. Alors là, derrière cette coupe-là se cache un carré coupé entre le menton et les épaules, aux lignes nettes, aux longueurs relativement pleines. Les dégâts

0: aussi avec des cheveux brillants également, dont l'apparence saine fait presque tout le travail. Mais tout ça, ben ça réside dans la façon de coiffer ce fameux Scandi Bob. Ray à venir, à Viva.
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5: Bonjour, ici Boris Chassaigne. Le président des États-Unis, Donald Trump, a signé hier des décrets visant à imposer des droits de douane supplémentaires de 50% sur certains produits canadiens. Ces nouveaux droits de douane devraient entrer en vigueur dans 30 jours et s'appliquer à un large éventail de produits allant des bâtons de hockey au vin en passant par le ciment. Le gouvernement du Québec assouplit sa réglementation en matière de gestion des sols et des résidus miniers contenant de l'amiante. Québec dit maintenant vouloir favoriser une réutilisation sécuritaire de ces matières plutôt que leur enfouissement systématique. Jusqu'à maintenant, les sols contenant de l'amiante devaient être transportés vers un lieu d'enfouissement autorisé. La nouvelle approche adoptée par Québec permettrait désormais de valoriser ces résidus sur leur terrain d'origine, mais sous de strictes conditions de manipulation. C'était vos manchettes.
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0: mur sans cadre. Non, on ne mettra pas de cadre. On va essayer de trouver autre chose. Commencez à avoir des idées. Commencez à émettre vos idées. On va s'en jaser là, sur le coup de 16h aujourd'hui pour Viva la Casa en mode vacances. C'est vraiment le fun de vous accompagner et d'être avec vous autres à cette case horaire-là pour cette partie estivale. À venir dans un instant dans Viva l'avant-midi, Miles Smith, entre autres, Patrice Michaud s'invite et Fergie dans un instant Viva.
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Need to know dans Viva l'avant-midi parce qu'ici, c'est Viva la musique. On vous offre que le meilleur. C'est Diane Simard qui est en place avec vous autres. On est ensemble jusqu'à l'arrivée de votre lunch 80-90-2000. Voici Tibbs.

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3: Bonjour, ici Boris Chassaigne. Le président des États-Unis, Donald Trump, a signé hier des décrets visant à imposer des droits de douane supplémentaires de 50% sur certains produits canadiens. Ces nouveaux droits de douane devraient entrer en vigueur dans 30 jours et s'appliquer à un large éventail de produits, allant des bâtons de hockey au vin en passant par le ciment. Le gouvernement du Québec assouplit sa réglementation en matière de gestion des sols et des résidus miniers contenant de l'amiante. Québec dit maintenant vouloir favoriser une réutilisation sécuritaire de ces matières plutôt que leur enfouissement systématique. Jusqu'à maintenant, les sols contenant de l'amiante devaient être transportés vers un lieu d'enfouissement autorisé. La nouvelle approche adoptée par Québec permettrait désormais de valoriser ces résidus sur leur terrain d'origine, mais sous de strictes conditions de manipulation. C'était vos manchettes.
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Les Backstreet Boys qui nous ont fait une belle surprise également. Il y a à peine un mois, ils ont dévoilé une toute nouvelle chanson, Bottle Up. Ça a été dévoilé en grande pompe le 12 juin dernier. Et on avait pu l'entendre brièvement dans un film. Je ne sais pas si ça vous dit quelque chose, si vous avez des enfants, là. La Patte Patrouille. Hey, mettez-en que ça nous dit quelque chose.

Ryder qui est là pour chapeauter toutes les aventures qu'ils peuvent vivre. Alors, ce sera à l'affiche le 14 août prochain. Les voici, les Backstreet Boys avec Show Me The Meaning à Viva.

Welcome. C'est un choix brillant, toujours un minimum de 50 %. Et quand vous arrivez à l'accueil, justement, histoire de vous guider, vous pouvez faire vos recherches soit par région, soit par catégorie, soit par type également. Alors, c'est vraiment pas compliqué. Mettons que vous dites, ah, je veux un produit, je cherche un service, je veux vivre une expérience. Alors, peu importe, on est là, que vous cherchez des opportunités en Abitibi,

0: grâce aussi au son des meilleurs festivals aussi qu'on vous propose à 50%. Morgan Wallen et Tate McRae à venir à Viva.
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venir dans un petit instant, le lunch 80-90-2000, la belle nostalgie servie par Jerry qui va vous partir ça avec un excellent montage. Alors, ça s'en vient. Diane Simard vous souhaite bon appétit et on se retrouve en fin d'après-midi pour Viva la Casa en mode vacances sur le coup de 16h. À tantôt!

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4: Bonjour, ici Boris Chassaigne. L'entreprise La Flamme Aéro de Saint-Joseph-de-Colerain a été sélectionnée pour participer au projet Nexus UXS, piloté par Espace Aéro. Ce projet vise à accélérer le développement et l'expérimentation de systèmes autonomes sans équipage pour les secteurs de la défense et de la sécurité. La Flamme Aéro va dans ce cadre adapter les systèmes de son hélicoptère LX-300 télépiloté afin de démontrer et valider différents scénarios opérationnel, notamment pour des opérations en Arctique. Les nouvelles menaces tarifaires du président américain sont le sujet de l'heure à Charlottetown, où les premiers ministres des provinces et des territoires sont réunis dans le cadre de la rencontre annuelle du Conseil de la Confédération. L'administration Trump a annoncé hier son intention d'imposer des droits de douane de 50% sur de nombreux produits canadiens. C'était vos manchettes.
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3: Oh, ça va faire mal ce que je vais vous dire, là. Aujourd'hui, on est mardi, 21 juillet, on a déjà le tiers de l'été de passé. Ça fait mal, hein? Ben oui, il me semble que ça nous glisse entre les doigts.
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3: Rassurez-vous, j'ai des bonnes nouvelles, OK? Il en reste encore le deux tiers. Puis les vacances battent leur plein présentement avec les vacances de la construction. Il y a peut-être bien des gens qui sont sur la route présentement avec une roulotte ou une tente roulotte de pinée en arrière. C'est le fun. Soyez prudents dans vos déplacements. Je m'appelle Jay. C'est moi qui vous accompagne et qui vous sert un repas trois services musical avec la décennie 80-90-2000. On va parler des gars et leur aptitude ou inaptitude à faire deux affaires en même temps. C'est-tu vrai que les gars sont incapables de faire du multitâche? Qu'est-ce que vous êtes incapable de faire deux choses en même temps qui sont incompatibles dans votre vie? Là, j'attends votre réponse au 1-866-567-2346. Mais pour tout de suite, on part le bal, on part la playlist, puis on ajoute de la chaleur. Il me semble qu'on l'a perdu un peu dans les dernières semaines, mais là, on renoue avec en masse. Voici Sean Kingston, Fire Burning, dans le lunch 80-90-2000 à Viva!

s'en vient dans les prochaines minutes, mais le midi, j'aime ça avoir de vos nouvelles. Ceux qui sont au travail présentement, peut-être que vous êtes en train de luncher seul dans la salle à dîner, puis la radio joue. Ben moi, je suis là avec vous. Dites-moi que vous êtes présent au 1-866-567-2346. On a beaucoup parlé de Jean Leloup dernièrement avec son Cirque du Soleil à Trois-Rivières, mais il y a aussi un autre grand poète québécois, c'est Daniel Bélanger à Viva.

0: Dans les manchettes du showbiz, hier soir au Théâtre Maisonneuve, la Place des Arts à Montréal, la série culte La Petite Vie a été intronisée au Temple de la Renommée du Festival Juste pour rire, deux semaines après la mort d'un de ses interprètes principaux, Marc Messier. Claude Meunier a ouvert la soirée par une déclaration assez émouvante, soulignant l'amour pour l'équipe de la série, mais aussi du public. Au cinéma, le légendaire pilote québécois Gilles Villeneuve aura droit aux grands honneurs avec le film Villeneuve, l'ascension d'une légende, qui va être présenté en première mondiale au Festival international du film de Toronto. Il va clôturer officiellement l'événement le 19 septembre. Et enfin, toujours en cinéma, le film 125 rue des Malaises continue d'attirer les foules et ça se passe très bien dans les cinémas québécois. On a récolté près d'un demi-million de recettes lors du week-end d'ouverture. C'est la meilleure performance pour un film québécois depuis Nos belles sœurs en 2024. Faut dire que la grande distribution aide certainement des grands noms comme Geneviève Schmidt, Rémi Girard, Claude Legault, Pierre-Luc Funk, pour ne nommer que ceux-là. Alors, les entrées continuent et ça arrive juste derrière l'Odyssée de Christopher Nolan.
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4: Aux alentours de midi 20, c'est toujours la toune du bureau. Vous faites une demande spéciale avec vos collègues et vous m'envoyez ça au 1-866-567-2346. Aujourd'hui, je salue la gang du carrossier Car Expert Jacques Lévesque, Karim Mouski sur Léonidas qui nous écoute tous les jours. Voici R.E.M. Losing My Religion. À Viva! Bon

0: C'est-tu vrai, ça, que les gars sont incapables de faire deux affaires en même temps? Ben moi, par expérience, je vous dirais que oui. Mais en fait, pas tant. La science répond à cette question. La gang de l'Université Brunel en Angleterre a découvert, c'est le mot que je cherchais, que les hommes et les femmes multitâchent autant. Mais la seule différence, c'est que sous pression, les hommes parlent moins. Et les femmes continuent de placoter un peu plus. Donc là, on a fait un test avec 5 tâches simultanées. Les hommes devaient répondre à des questions, les femmes aussi. Et on s'est rendu compte que les gars répondaient seulement qu'à 25 % des questions, tandis que les femmes, c'était beaucoup plus. Maintenant, est-ce que c'était des réponses compréhensibles? Ça, c'est une autre chose. Mais comme quelqu'un, un homme occupé, a tendance à arrêter sa conversation davantage, mais c'est pour ça qu'on se dit qu'il n'est pas capable de faire deux affaires en même temps. Mais c'est vraiment juste la concentration sur la parole qui devient moins grande quand on est un homme. Mais on est capable de gérer autant de priorités en même temps. Je sais pas qu'est-ce qui est bon là-dedans puis qu'est-ce que j'en retire, mais moi, je suis en train de faire deux affaires en même temps puis je vous parle. Probablement que ce que je dis, ça a aucun sens. J'espère que non.
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C'est Oli qui va prendre la relève de la playlist à la console ici à Viva. Passez une excellente fin de journée et ne manquez pas Viva la Casa pour vous ramener à la maison. Et moi, je m'appelle Jerry Castonguay. Je vais vous retrouver encore avec de la bonne musique des années 80-90.

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6: Bonjour, ici Boris Chassaigne. L'entreprise La Flamme Aéro de Saint-Joseph-de-Colerain a été sélectionnée pour participer au projet Nexus UXS, piloté par Espace Aéro. Ce projet vise à accélérer le développement et l'expérimentation de systèmes autonomes sans équipage pour les secteurs de la défense et de la sécurité. La Flamme Aéro va dans ce cadre adapter les systèmes de son hélicoptère LX-300 télépiloté afin de démontrer et valider différents scénarios opérationnels, notamment pour des opérations en Arctique. Les nouvelles menaces tarifaires du président américain sont le sujet de l'heure à Charlottetown, où les premiers ministres des provinces et des territoires sont réunis dans le cadre de la rencontre annuelle du Conseil de la Confédération. L'administration Trump a annoncé hier son intention d'imposer des droits de douane de 50% sur de nombreux produits canadiens. C'est à vos manchettes.
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J'espère que ça va bien. Écoutez, cet après-midi, on va parler d'un geste que presque tout le monde fait à chaque jour, en pensant que c'est une bonne habitude. Pourtant, selon des spécialistes, ça pourrait avoir exactement l'effet inverse. Est-ce que vous faites partie de ceux et celles qui se font avoir sans le savoir? On découvre ça un peu plus tard dans l'émission. D'abord, on commence avec un méchant, une bonne toune. Quand je te dis que c'est une bonne toune, là, Ray, Where's My Husband? Aviva la musique. Bon après-midi, tout le monde.

On pense souvent que se brosser les dents dès qu'on a terminé de manger, c'est le meilleur réflexe. Pourtant, il y a les dentistes qui recommandent d'attendre environ 30 minutes, surtout après un repas ou une boisson acide. Mais pourquoi? Pourquoi il faut attendre avant de brosser ses dents, tu sais, après avoir mangé? Ben parce que les acides ramollissent temporairement l'émail des dents. En brossant tout de suite, là, on risque de l'user davantage. En attendant un peu, comme 30 minutes, ben la salive aide à rééquilibrer l'acidité et à protéger naturellement les dents. Non, mais hey, si c'est pas beautiful... Hey, en passant, une là qui se brosse souvent les dents, puis elle attend 30 minutes avant de le faire, ben c'est Céline Dion.

d'espoir et de résilience. Boosé retrouve Jelly Roll sur Amen, une collaboration lancée en 2025 qui a rapidement pris la tête du palmarès country Airplay aux États-Unis. Voici Amen, à Viva la musique.

0: Si vous utilisez un vaporisateur nasal contre les allergies, vous faites peut-être une erreur sans le savoir parce que là, il y a des pharmaciens qui rappellent cette semaine que plusieurs personnes n'obtiennent pas les résultats espérés simplement parce qu'elles utilisent mal leur vaporisateur. Le réflexe, là, c'est souvent de pencher la tête vers l'arrière et de vaporiser vers le centre du nez. Mais la bonne technique est de garder la tête droite et de diriger l'embout vers l'oreille. Ouais, vers l'oreille. Donc, vers les parois extérieures de la narine. Ça permet aux médicaments de mieux agir et ça réduit aussi les risques de saignement et d'irritation. Autre conseil, là, il faut pas inspirer trop fort au moment de vaporiser parce que le produit va descendre directement dans la gorge au lieu de rester là où il est utile. Comme quoi, un petit changement de geste peut vraiment faire une différence pendant la saison des allergies. Moi-même, en ce moment, je parle avec mon nez encore bouché. J'ai ça depuis la semaine passée. Je peux vous garantir que je t'ai cœuré bien raide. On prend une courte pause. Et lorsqu'on vient, ben, Taylor Swift s'amène avec Off the Light à Viva la musique.
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Il y a des chansons qui deviennent de véritables hymnes de fête et Pepa s'en fait clairement partie. Lancée en 2021, cette pièce de Farruko mélange les rythmes électroniques et la guaracha. Ça, c'est un style très populaire en Amérique latine et le résultat, un succès mondial. Succès mondial qui a atteint le top 25 du Billboard Hot 100 et qui est devenu le plus grand succès de la carrière de Farruko. Fait que montez le volume! Oh oui, montez-le! Et si vous êtes en voiture, je vous lance un défi. Essayez de ne pas taper du pied ou de monter le volume dès les premières secondes. Honnêtement, c'est presque impossible. On part en mode festif avec l'un des plus gros succès latins des dernières années. Voici Farruko, Pepas, Aviva, la musique.

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1: Est-ce que faire du sport peut vraiment rajeunir le cerveau? Ça semble trop beau pour être vrai, mais c'est justement ce que met en lumière une étude dont on parle beaucoup ces derniers jours, là. Les chercheurs ont découvert que les personnes physiquement actives présentaient un cerveau qui semblait vieillir moins rapidement que celui des personnes plus sédentaires. Et la bonne nouvelle, c'est qu'il n'est pas nécessaire de devenir marathonien, hein? La marche rapide, le vélo, la natation, même quelques séances de musculation par semaine peuvent contribuer à protéger les fonctions cognitives comme la mémoire et la concentration. Au fond, là, chaque entraînement ne fait pas seulement du bien au cœur et aux biceps. Il pourrait aussi être un investissement pour garder un cerveau en santé plus longtemps. C'est une belle motivation de plus pour bouger un peu plus aujourd'hui. Ah ouais, on lève les pattes, là, on fait des petits exercices, on bouge les hanches, on se déhanche, mais c'est avec la bonne musique ici à Viva, là, c'est sûr à 100% que tu vas te déhancher le popotin. Hey, Danza Kuduro arrive. Un gros méchant hit sorti en 2010. Max McNow également dans la prochaine heure. Better Me For You, c'est à ne pas manquer. Fait que restez là, à Viva.
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6: Bonjour, ici Boris Chassaigne. L'entreprise La Flamme Aéro de Saint-Joseph-de-Colerennes a été sélectionnée pour participer au projet Nexus UXS, piloté par Espace Aéro. Ce projet vise à accélérer le développement et l'expérimentation de systèmes autonomes sans équipage pour les secteurs de la défense et de la sécurité. La Flamme Aéro va dans ce cadre adapter les systèmes de son hélicoptère LX-300 télépiloté afin de démontrer et valider différents scénarios opérationnels, notamment pour des opérations en Arctique. Les nouvelles menaces tarifaires du président américain sont le sujet de l'heure à Charlottetown, où les premiers ministres des provinces et des territoires sont réunis dans le cadre de la rencontre annuelle du Conseil de la Confédération. L'administration Trump a annoncé hier son intention d'imposer des droits de douane de 50% sur de nombreux produits canadiens. C'était vos manchettes.
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On entend souvent dire que la chaleur nous épuise, mais saviez-vous qu'un climatiseur mal entretenu, ça peut aussi nuire à notre santé? Je m'explique, parce que là, il y a des scientifiques qui rappellent qu'un appareil dont les filtres sont encrassés, donc qui sont juste sales, mais ça accumule de la poussière, de la moisissure, des allergènes qui sont ensuite redistribués dans la maison. Fait que c'est comme le Père Noël, mais avec des cadeaux que t'apprécies pas tellement, hein? Pas beaucoup de personnes que je connais là, qui aimeraient bien ça, avoir de la moisissure dans la maison. Donc, si maintenant vous trouvez que vous avez davantage d'irritation dans vos yeux, la gorge sèche, tu sais, la petite toux là, et des problèmes respiratoires, c'est peut-être le temps hein, de passer une petite mop, là, ben pas la petite mop, mais tu sais, un petit Swiffer, nettoyer ça, là, un petit nettoyage régulier des filtres, là, ça peut faire vraiment, vraiment la différence. Et ça va vous éviter peut-être de parler avec le nez bouché. Comme moi, en ce moment, là, je pense que je suis dû pour nettoyer mon climatiseur. On est de retour en musique. Un classique des années 2000, même, c'est Three Doors Down avec Where Without You à Viva la musique.

0: Si vous cherchez une activité différente à faire cet été, pourquoi ne pas redécouvrir l'histoire minière de notre belle région derrière, ben directement sous le terrain, parce que il y a les virées minières du Gris au Vent qui sont officiellement lancées et la première sortie de la saison a lieu ce mercredi, là, donc genre demain, 22 juillet. Donc à bord d'un autobus, les participants auront accès à des paysages miniers habituellement qui sont même fermés au public, là. Fait que tu vas avoir... Bon, tu vas être chanceux. Tu vas être vraiment chanceux tout en découvrant comment ces anciens sites se transforment aujourd'hui grâce à des projets d'innovation, d'économie circulaire et de transition écologique. Donc, au total, il y a 4 virées. 4 virées qui sont prévues cet été et les places sont limitées. Fait que faut que tu réserves comme maintenant, là, pour réserver ou obtenir plus de détails. Mais rendez-vous directement dans la section virée ministère. Ben, excusez-moi, virée minière. Ça se ressemble. Il n'y a juste pas de T. Virée minière du site dugrisauvent.com, ça n'a pas manqué. On prend une courte pause et lorsqu'on revient, Olivia Dean s'amène avec Man I Need à Viva.
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En 2019, il y a Daddy Yankee qui reprend un immense classique des années 90 en revisitant Informer de Snow avec Con Calma. Quelques mois plus tard, Katy Perry a, d'après moi, le trippé sur cette tune-là, fait qu'elle a embarqué dans la voiture pour une version remix qui fera le tour du monde. C'est un mélange de reggaeton, de pop et de dancehall qui a dominé les palmarès et les pistes de danse pendant plusieurs mois. Voici Daddy Yankee et Katy Perry, Con Calma, à Viva! La

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Moi, j'adore les ingénieurs. Ben, même que j'adore tous ceux qui inventent des trucs, qui osent inventer, sortir de quoi de nouveau. Puis peut-être c'est juste moi qui lis pas assez les nouvelles, mais je sais pas si vous avez déjà entendu parler des villes éponges. Ça peut sembler vraiment étrange, mais c'est exactement l'idée derrière les nouvelles villes éponges qui gagnent du terrain un peu partout dans le monde. Je vous explique c'est quoi. C'est qu'au lieu de laisser toute l'eau de pluie filer dans les égouts, on aménage des parcs, des trottoirs perméables, des jardins de pluie et même des stationnements capables d'absorber l'eau. Donc, résultat, moins d'inondations lors des fortes pluies, des quartiers plus frais pendant les canicules et davantage d'espaces verts pour les citoyens. Il y a plusieurs villes en Chine, mais aussi à Copenhague, Ottawa d'ailleurs, là, qui s'inspirent déjà de ce magnifique concept. C'est une idée toute simple. Finalement, c'est plutôt que de lutter contre la nature, ben pourquoi pas travailler avec elle? C'est important, travailler avec Dame Nature. Tu sais, des fois, on se dit « Ah non, la pluie! » Puis ça. Non, on travaille avec elle. On prend une courte pause et dans la prochaine heure, on s'offre en musique Madonna et Sabrina Carpenter, Bring Your Love

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3: Bonjour, ici Boris Chassaigne. L'entreprise La Flamme Aéro de Saint-Joseph de Coleraine a été sélectionnée pour participer au projet Nexus UXS, piloté par Espace Aéro. Ce projet vise à accélérer le développement et l'expérimentation de systèmes autonomes sans équipage pour les secteurs de la défense et de la sécurité. La Flamme Aéro va dans ce cadre adapter les systèmes de son hélicoptère LX-300 télépiloté afin de démontrer et valider différents scénarios opérationnels, notamment pour des opérations en Arctique. Les nouvelles menaces tarifaires du président américain sont le sujet de l'heure à Charlottetown, où les premiers ministres des provinces et des territoires sont réunis dans le cadre de la rencontre annuelle du Conseil de la Confédération. L'administration Trump a annoncé hier son intention d'imposer des droits de douane de 50% sur de nombreux produits canadiens. C'était vos manchettes.
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Avez-vous déjà entendu dire qu'un cornichon pouvait briller dans le noir? Eh ben, c'est pas une blague. Parce que là, il y a des scientifiques qui se sont penchés sur ce phénomène qui est pas mal étonnant. Lorsqu'on branche un cornichon directement sur une source de courant à haute tension dans une démonstration de laboratoire, il émet une lumière jaune très vive. Donc, tu sais, il se demande, ben, pourquoi? Tu sais, qu'est-ce qui a mangé le cornichon? Parce que le sel contenu dans le cornichon conduit l'électricité en chauffant, là, les atomes de sodium s'excitent. C'est comme le gros party, là, dans le cornichon et produisent cette couleur jaune caractéristique. Le même phénomène qu'on retrouve autrefois dans certains lampadaires. Évidemment, on tente jamais cette expérience-là à la maison. Là. Je te demande pas de brancher ton cornichon. Là. Mange-le plutôt. Fais des salades avec ça. Parce que c'est extrêmement dangereux, OK? Là, faites pas ça à la maison. Mais j'adore ce genre de découverte. Un simple aliment qui nous permet de comprendre un principe de physique qu'on croise pourtant tous les jours. Là, je suis pas en train de dire que s'il manque de l'électricité, la gang, de brancher votre cornichon pour faire de la lumière. Là. C'est pas partout ça. Branchez pas, nulle part. Branchez nulle part un cornichon. Okay? C'est juste que je trouvais que l'expérience était extraordinaire. Comme la prochaine chanson qui va nous donner toute une expérience de James Blunt. Goodbye, my lover. À Viva la musique.

0: Est-ce que ça vous est déjà arrivé de perdre un objet et de le retrouver exactement là où vous aviez déjà regardé? Moi, je mets tout le temps mes clés dans le petit pot à clés. On l'appelle de même le petit pot à clés. Hier, je les ai perdus. Je cherche dans le petit pot à clés. Je les trouve pas. Je cherche partout, partout, partout. Après 30 minutes de recherche, je regarde encore une fois dans le petit pot à clés. Il était là. Il était là. Eh bien, rassurez-vous, ce n'est pas forcément parce que vous êtes bizarre et une grosse maladie. Non, c'est pas ça partout. Il y a des chercheurs en psychologie qui expliquent que notre cerveau a tendance à chercher ce qu'il s'attend à voir plutôt que ce qui est réellement devant nos yeux. Et si un objet est dans un endroit inhabituel, ben notre cerveau peut littéralement l'ignorer, même s'il est déjà juste sous notre nez. C'est ce qu'on appelle parfois la cécité inattentionnelle. Mais quel beau mot qu'on apprend aujourd'hui, on nous dirait qu'on est à l'école. La bonne nouvelle, c'est que les scientifiques recommandent de quitter la pièce quelques secondes avant de recommencer à chercher, ce qui aide ton cerveau à réinitialiser son attention et augmenter les chances de retrouver l'objet plus rapidement. Ah! C'est si beau, la vie. J'adore la science. On prend une courte pause, puis celle-là, je peux pas l'oublier. Matt Lang, si ça en vient, She Stole My Truck à Viva!
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10: Bonjour, ici Boris Chassaigne. Le premier ministre canadien Mark Carney dit s'être entretenu avec le président américain Donald Trump ce matin, appel au cours duquel ils se seraient tous deux entendus pour intensifier les négociations entre les deux pays dans les prochains jours. Cet appel est survenu moins de 24 heures après que la Maison-Blanche eut signalé son intention de frapper le Canada de nouveaux droits de douane de 50% sur une panoplie de produits. L'entreprise Lafla Maéro de Saint-Joseph-de-Colerain a été sélectionné pour participer au projet Nexus UXS, piloté par Espace Aéro. Ce projet vise à accélérer le développement et l'expérimentation des systèmes autonomes sans équipage pour les secteurs de la défense et de la sécurité. La Flamme Aéro va dans ce cadre adapter les systèmes de son hélicoptère LX-300 télépiloté à des conditions d'opération en Arctique. Et le gouvernement du Québec assouplit sa réglementation en matière de gestion des sols et des résidus miniers amiantés. Québec dit maintenant vouloir favoriser une réutilisation sécuritaire de ces matières plutôt que leur enfouissement systématique. La nouvelle approche adoptée par Québec permettrait désormais de valoriser ces résidus sur leur terrain d'origine, mais sous de strictes conditions de manipulation. Pour Ludovic Beauregard, candidat du Parti libéral dans Lotbinière-Frontenac, ces nouvelles orientations vont dans la bonne direction, mais Québec, dit-il, maintient un cadre extrêmement lourd, forçant des autorisations ministérielles, des plans de gestion, des mesures de confinement, des inspections et des suivis, explique M. Beauregard. Voilà, c'était vos manchettes, les détails et d'autres nouvelles sur montetford.com. 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Bonne fin de journée à notre antenne.
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2: Je vous souhaite un excellent retour. Merci de choisir Viva la Casa en mode vacances. Diane Simard en place avec vous autres jusqu'à l'arrivée de vos hits Viva à 18h. Et on va se jaser de déco, hein, parce que quand arrive le temps des vacances comme ça, c'est sûr qu'on fait des activités en famille, mais des fois, c'est le fun de rester bien relax à la maison puis d'enfin faire un mur qu'on regarde depuis longtemps. Qu'est-ce qu'on pourrait mettre là-dessus? Qu'est-ce qu'on pourrait faire comme déco? On manque un peu de cadre, ça nous tente pas d'accrocher des photos. Il y a d'autres solutions. On va regarder ça ensemble. Comment habiller un mur sans nécessairement prendre des cadres? J'ai vraiment des bonnes idées pour vous. On aura l'occasion de s'en jaser. On est le 21 juillet aujourd'hui. Juste vous dire de même qu'au lendemain de la Journée mondiale de la poutine, c'est aujourd'hui la Journée mondiale de la malbouffe. Oui, parce que la poutine, ça entre quand même dans cette catégorie. Puis c'est quoi qui est considéré comme de la malbouffe, justement? On va pousser le bouchon un peu plus loin, puis on va se donner des solutions aussi, peut-être, pour pas trop en consommer quotidiennement. Et

se faire vivre une affaire de même, OK? Un petit carré de chocolat, j'aille pas ça. Bon, peut-être deux. Les jujubes, ça, c'est mon talon d'Achille. Je vous dirais le côté catégorie cochonnerie. Les chips nature, ouais, ça, ça vient me chercher aussi. C'est avec un dos, là, fromage, il y a quelque chose qui se passe, le salé. Mais les jujubes, bon, les jujubes, ouais. Non, pas avec le sucre dessus, là, juste là, jujubes, là, bien frais. Ça me donne le goût d'aller m'en chercher une petite poignée, là.

prendre la place dans l'estomac de la nourriture, ce qui faisait en sorte que si on buvait, ben on allait un peu moins manger, donc peut-être avoir un peu moins de calories dans notre corps et réussir à contrôler comme ça davantage.

consommait environ 31 grammes de nourriture et 41 calories de plus que les autres. Alors, pour les chercheurs, ça s'explique par le fait que la nourriture perd naturellement de son attrait sensoriel après quelques bouchées. C'est pour ça qu'on s'arrête. Mais le fait de boire va faire comme une espèce de reset au niveau du palais et ça va on va de nouveau trouver le goût du plat attirant. Et ça va nous encourager à prendre encore plus de bouchées après une gorgée d'eau. Alors, c'est ça qui fait que finalement, on va manger un peu plus et ces personnes-là qui avaient davantage bu avaient l'impression, plus que l'autre groupe qui buvait pas, d'être rassasiés, d'avoir très bien mangé. Alors, si vous buvez pendant le repas, vous allez gérer un peu plus.

0: Hamza s'invite dans un instant. Restez là.
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Viva, on s'occupe d'organiser vos vacances avec des coupons rabais. À part de ça, on aura l'occasion de vous en reparler dans un petit instant. Pour tout de suite, voici Billy Dupage et son hit Fake Friends à Viva la Casa.

golf, pourquoi pas, hein, du côté du club de golf Sainte-Marie. On a également pour vous autres des passeports pour le festival musique du bout du monde. C'est tellement le fun quand je vous dis là, qu'on a des offres partout au Québec. Alors, n'hésitez surtout pas, Parc Safari, oui merci, du côté de la Montérégie. On a ça pour vous autres, forfait famille. 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

0: Follette, c'est gratuit. À venir dans un instant, la plus récente de Jeff Posey, entre autres, et Lauren Spencer-Smith à Viva. 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

pour habiller nos murs, les cadres, ça reste une magnifique option. Accessible à part de ça, mais j'ai d'autres options pour vous autres, inspirées du magazine Clin d'œil. Honnêtement, c'est vraiment, mais vraiment une bonne idée parce que on propose

0: Ça fait tout le mur et on n'est pas obligé de juste mettre des livres dans une bibliothèque murale. Livres, plantes à travers ça, bibelots également. Ça aussi, ça peut habiller un mur, donner du caractère. On parle d'un tapis mural aussi, qui peut être quelque chose de le fun qu'on accroche au mur. Disposition aussi de miroirs. Alors, différents miroirs, on s'amuse avec ça, des plus gros, des moyens, des petits aussi. Alors, on fait un arrangement sur un mur, ça habille super bien. On peut accrocher des broderies également. Il y a un beau luminaire en photo là que le magazine nous montre, justement, qu'on accroche au mur. C'est une grande, grande fleur et à l'allume, ça peut être quelque chose de super beau. Puis même quand c'est pas le soir, la fleur, ça reste super beau. Sur le mur, à travers les plantes également de chaque côté, des paniers, vous savez, les styles de paniers plateau en osier, on peut également disposer ça sur les murs et ça donne vraiment un super de beau look. À venir dans un instant, Taylor Swift, entre autres, en musique.
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11: Bonjour, ici Boris Chassaigne. Le premier ministre canadien Mark Carney dit s'être entretenu avec le président américain Donald Trump ce matin, appel au cours duquel ils se seraient tous deux entendus pour intensifier les négociations entre les deux pays dans les prochains jours. Cet appel est survenu moins de 24 heures après que la Maison-Blanche eut signalé son intention de frapper le Canada de nouveaux droits de douane de 50% sur une panoplie de produits. L'entreprise La Flamme a héros de Saint-Joseph de Coleraine a été sélectionné pour participer au projet Nexus UXS, piloté par Espace Aéro. Ce projet vise à accélérer le développement et l'expérimentation des systèmes autonomes sans équipage pour les secteurs de la défense et de la sécurité. La Flamme Aéro va dans ce cadre adapter les systèmes de son hélicoptère LX-300 télépiloté à des conditions d'opération en Arctique. Et le gouvernement du Québec a assouplit sa réglementation en matière de gestion des sols et des résidus miniers amiantés. Québec dit maintenant vouloir favoriser une réutilisation sécuritaire de ces matières plutôt que leur enfouissement systématique. La nouvelle approche adoptée par Québec permettrait désormais de valoriser ces résidus sur leur terrain d'origine, mais sous de strictes conditions de manipulation. Pour Ludovic Beauregard, candidat du Parti libéral dans Lotbinière-Frontenac, ces nouvelles orientations vont dans la bonne direction, mais Québec, dit-il, maintient un cadre extrêmement lourd, forçant des autorisations ministérielles, des plans de gestion, des mesures de confinement, des inspections et des suivis, explique M. Beauregard. Voilà, c'était vos manchettes, les détails et d'autres nouvelles sur montetford.com. 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
1: Il nous reste encore une belle heure à passer ensemble jusqu'à l'arrivée de vos hits Viva. Toujours Diane Simard en place avec vous autres pour Viva la Casa en mode vacances en cette journée mondiale de la malbouffe.

Nous sommes le 21 juillet aujourd'hui et c'est la journée mondiale de la malbouffe. C'est drôle qu'on place ça tout de suite au lendemain de la journée mondiale de la poutine, mais bon. Parce que là, moi, j'ai déjà mangé mon plat malsain là, hier. Mais honnêtement,

vraiment comme de la malbouffe. Alors, ça regroupe les aliments ultra transformés, riches en calories vides, sucre, sel, mauvais gras. Alors, des produits industriels qui augmentent les risques aussi de maladies cardiovasculaires, d'obésité. Et on y va par catégorie. Comme fast-food et friture

gazeuse. Hein? Ça, c'est vrai que ça donne un bon coup, ça. La boisson gazeuse, évidemment. Viande transformée, le saucisse à hot dog, charcuterie, pepperoni, bacon. C'est bon pour la langue.

intéressant, Nutri&Co, qui nous dit de planifier nos repas. Alors, ça nous permet de faire nos courses sans excès, choisir des aliments sains, les repas équilibrés. Cuisiner à la maison, toujours mieux que d'aller chercher au restaurant.

0: boissons sucrées, préparer des collations saines. On les fait d'avance un peu, des petits plats de noix, yogourt là, à proximité dans le frigo, pas trop dur à atteindre. Et éduquer également la famille aussi sur les étiquettes, savoir les lire mieux aussi, puis sensibiliser de plus en plus toute la famille. Là, ça aussi, ça peut donner un bon petit coup de main. Morgan Wallen et Tate McRae à venir à Viva la Casa en mode vacances.
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Il y avait de l'émotion dans l'air hier au théâtre Maisonneuve parce que La Petite Vie a été intronisée au temple de la renommée Juste pour rire. Et c'était sans le comédien phare de cette série-là, justement, le comédien Marc Messier, qui jouait Régent, qui nous a malheureusement quitté il y a à peine quelques jours. Mais il a été honoré par ses partenaires de jeu, par

Vous m'arrêtez dans la rue pour me dire à quel point vous l'aimiez. Vous l'aimiez presque autant que moi je l'aimais. Il dit, c'était un homme profondément aimé et avec raison. Il dit, Marc, c'est un champion de la comédie. Il jouait la comédie avec finesse et sensibilité. Il faisait pas juste jouer Régent. Il devenait Régent. Il était habité par Régent. Et il dit, pour faire le vide à ce point-là, faut le faire. Alors, évidemment que ça a été un très bel hommage. Et on se posait la question de savoir, est-ce que Marc Messier allait avoir des funérailles nationales? Eh bien, dans le magazine 7 jours, on peut lire que ce ne sera pas le cas. Et c'est une décision qui a été prise d'un commun accord avec les proches du défunt. C'est ce qu'a expliqué le bureau de la première ministre. Alors, hier, la famille de Marc Messier a précisé que les funérailles du comédien se dérouleront dans l'intimité. Alors, la fille de Marc Messier a écrit « Mon père a toujours été un homme discret qui accordait une grande importance à sa vie privée, ce que sa famille souhaite respecter. » Alors, moi, je trouve que c'est très bien. Mais il y a quand même un registre de condoléances qui sera mis en ligne au cours des

0: également son rôle mémorable dans Brou. À venir dans un instant, Viva la Casa en mode vacances, Jennifer Lopez et David Guetta. 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

Guillaume Couture, et comme on attend le printemps dans Vive à la Casa en mode vacances, lui qui maintenant fait de la musique sous le nom de Jay Kutcher, et il y va dans le côté un peu plus anglophone, style country, rock également, puis il nous promet une nouveauté le 28 août prochain, la pièce Last Day in Hell sera disponible. Voici Cœur de pirate à Viva.

Dans un instant, les hits Viva s'installent à Viva. Diane Simard vous souhaite une excellente soirée sur nos ondes. On prend ça demain pour Viva la Casa en mode vacances dès 16h. Et on part même la journée ensemble. Tout de suite après, on part ça de même à 8h45. Ciao, à demain. À quoi?

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10: Bonjour, ici Boris Chassaigne. Le premier ministre canadien Mark Carney dit s'être entretenu ce matin avec le président américain Donald Trump. Les deux hommes auraient convenu d'intensifier les négociations entre les deux pays pour les deux prochaines semaines. Cet appel est survenu moins de 24 heures après que la Maison-Blanche eut signalé son intention de frapper le Canada de nouveaux droits de douane de 50% sur une panoplie de produits. Et l'entreprise La Flamme Aéro de Saint-Joseph-de-Colerain a été sélectionné pour participer au projet Nexus UXS piloté par Espace Aéro. Ce projet vise à accélérer le développement et l'expérimentation de systèmes autonomes sans équipage destinés au secteur de la défense et de la sécurité. La Flamme Aéro va dans ce cadre adapter son hélicoptère LX-300 télépiloté à des conditions d'opération en Arctique. Voilà, c'était vos manchettes, les détails et d'autres nouvelles sur montetford.com.
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2: 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Bon début de soirée tout le monde, c'est Ali Bombardier qui vous parle, j'espère que ça va bien. J'espère également que vous êtes prêts pour les hits Viva, parce que c'est pour... parce que tu vois là, je bégaye tellement que quand j'ai vu la programmation musicale, je me suis dit, ben voyons, impossible. C'est impossible, rien que des hits. Louis Capaldi, Someone You Love, c'est bon ça. Hey, Phil Collins, Against All Odds. On va avoir également du Olivier Dion, Si J'étais Son Soleil, Share Avec Believe. Ah non mais... Je vais pas commencer à chanter là quand même, mais écoutez bien ça. On va commencer avec une histoire digne du cinéma. Elle a été créée pour un film où le sort de la planète était en jeu. Écrite par Diane Warren, cette chanson a offert à un immense groupe rock le plus grand succès de sa carrière, une entrée directement au numéro 1 du Billboard, 4 semaines au sommet et même une nomination aux Oscars. Une chanson d'amour devenue absolument incontournable. Mesdames, messieurs, Aerosmith, I Don't Want to Miss a Thing. À Viva la musique!

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1: Elle possède un rythme détendu, presque rassurant, mais son message l'est beaucoup moins parce que derrière cette mélodie se cache le malaise d'une génération qui observe les problèmes du monde en ayant l'impression de ne pas posséder les leviers nécessaires pour agir. Certains l'ont trouvée trop passive, puis même que son auteur la voyait plutôt comme le portrait honnête d'un sentiment d'impuissance paru sur l'album Continuum. Et là, lui a valu quand même un Grammy. Voici John Mayer, Waiting on the World to Change, à Viva la musique.

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1: Après la pause, on commence avec une question lancée il y a plus d'une vingtaine d'années, mais qui résonne encore autant aujourd'hui. Ensuite, Olivier Dion tentera d'éclairer le cœur de quelques-uns avec « Si j'étais son soleil ». Puis une légende de la pop nous rappellera qu'on peut encore croire à l'amour après une rupture. C'est Cher et son immense succès « Believe » qui arrive également. Mais d'abord, au retour, on va commencer avec un méchant gros hit, les Black Eyed Peas avec Where is the Love? À Viva la musique, restez là!
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3: Comment se passe votre été jusqu'à maintenant? Vos vacances, ça va? Parfait, hein? L'émission du matin en mode estival, ça se poursuit. D'ailleurs, on se retrouve demain entre 6h et 8h45. Salut!
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Au départ, là, presque personne croyait en cette chanson. C'était presque triste. Là, sa démo était tellement étrange que même la mère de l'artiste aurait éclaté de rire en l'entendant. Et la maison de disques l'a ensuite laissé dormir pendant des mois, jusqu'à ce que une station de radio décide de la faire jouer. Et là, tout a changé. Là, elle est devenue son premier numéro 1 aux États-Unis et l'un des grands hip-hop de la fin des années 80. Voici Paula Abdul avec Straight Up à Viva la musique.

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1: Eh bien oui, on est déjà rendu au bout où t'as tout mangé ton pogo. Il en reste plus, mais tu peux toujours en manger plein d'autres pogo. Il y a plusieurs bons hits qui s'amènent dans les prochaines heures. Mon nom, c'est Ali Bombardier. Merci d'avoir partagé votre soirée avec moi et surtout d'avoir chanté, dansé, simplement profité de la musique avec nous. Merci à tout le monde qui m'ont texté. Vous êtes extraordinaires. Pour vrai, je vous aime. Je vous retrouve demain pour une autre émission remplie de souvenirs, de découvertes et de ces chansons qu'on aime monter un peu plus fort dans les Hit Viva dès 18h. D'ici là, ben, passez une magnifique fin de journée. Prenez soin de vous. Profitez pleinement de votre soirée. Donc, c'était les Hit Viva. À demain. Et surtout, viva la musica. Bye bye tout le monde.
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2: Bonjour, ici Boris Chassaigne. Le premier ministre canadien Mark Carney dit s'être entretenu ce matin avec le président américain Donald Trump. Les deux hommes auraient convenu d'intensifier les négociations entre les deux pays pour les deux prochaines semaines. Cet appel est survenu moins de 24 heures après que la Maison-Blanche eut signalé son intention de frapper le Canada de nouveaux droits de douane de 50% sur une panoplie de produits. Et l'entreprise La Flamme Aéro de Saint-Joseph-de-Colerain a été sélectionné pour participer au projet Nexus UXS piloté par Espace Aéro. Ce projet vise à accélérer le développement et l'expérimentation de systèmes autonomes sans équipage destinés au secteur de la défense et de la sécurité. La Flamme Aéro va dans ce cadre adapter son hélicoptère LX300 télépiloté à des conditions d'opération en Arctique. Voilà, c'était vos manchettes, les détails et d'autres nouvelles sur montetford.com.
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soir, 21 juillet, Danaë Thériault qui vous accompagne au Viva 105.5 jusqu'à minuit, comme à l'habitude. Et demain, mercredi matin, ben on se réveille avec Jason Caron. On change pas les bonnes habitudes. Donc, dès 6h, on ouvre notre radio au Viva 105.5 pour débuter la journée avec des bonnes humeurs. De la bonne humeur, en fait. Et peut-être que vous aurez la réponse à la question extrême demain.

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officielle, les Verrières Minières du Gris au Vert sont officiellement lancées et il y a 4 dates qui sont à l'horaire pour l'été. La première date, c'est demain, le 22 juillet. Donc, si vous voulez y participer, si vous voulez de l'info, ben c'est dans la section Verrières Minières du site dugrisauvert.com. Donc, allez faire un tour et c'est vraiment une activité que vous voulez pas manquer là, cet été. Participez à ces fameuses virées-là et comme je vous dis, il va y avoir 3 autres dates si demain c'est pas possible pour vous. Mais si vous voulez faire partie de la première virée, ben c'est demain, mercredi 22 juillet, que ça se passe. Pour l'instant, on est encore mardi soir. Merci d'être à l'écoute. Mon nom est Dan.

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3: Voici vos nouvelles, Arsenal Média. L'entreprise La Flamme Aéro de Saint-Joseph-de-Colerennes a été sélectionnée pour participer au projet Nexus UXS, piloté par Espace Aéro. Ce projet vise à accélérer le développement et l'expérimentation de systèmes autonomes sans équipage pour les secteurs de la défense et de la sécurité. La Flamme Aéro va, dans ce cadre, adapter les systèmes de son hélicoptère LX-300 télépiloté afin de démontrer et valider différents scénarios opérationnels, notamment pour des opérations en Arctique. Le gouvernement du Québec assouplit sa réglementation en matière de gestion des sols et des résidus miniers contenant de l'amiante. Québec dit maintenant vouloir favoriser une réutilisation sécuritaire de ces matières plutôt que leur enfouissement systématique. Jusqu'à maintenant, les sols contenant de l'amiante devaient être transportés vers un lieu d'enfouissement autorisé. La nouvelle approche adoptée par Québec permettrait désormais de valoriser ces résidus sur leur terrain d'origine, mais sous de strictes conditions de manipulation. Finalement, côté météo à Thetford Mines, ce soir et cette nuit, c'est des averses avec un risque d'orage violent et le minimum est de 17 degrés.
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